0: Merci, Jerry et ses potes. Je vous avais promis un bloc entièrement sous le thème de l'été. Comme je suis homme de parole, voici ce bloc thématique. On sort la crème solaire, le parasol, la radio à 96.5. Oui, au rythme des années vinyles, comment ne pas être heureux dans la vie, mes amis? Oh, oh. Poser la question, c'est y répondre. Oui, qu'est-ce qu'on écoute comme chanson estivale? Le sable et la mer, Ginette Renault et Jacques Boulanger unissaient leur voix en 69 pour cette excellente chanson où la trompette est dominante. En 68, Love and Spoonful, gros succès, Summer in the City. Summertime Blues, la version du film La Bamba. Et on clore la chose avec Violette Desraisons qui nous parle d'une fille yéyé à Saint-Tropez, rien de moins, mes amis. Mais le classique des classiques de l'été au Québec, vous l'aurez deviné, les Hoolops, Blue Jeans sur la plage.
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Merci d'être bien branché sur les ondes de Flou FM 96.5. Vous écoutez l'émission Les années vinyles, la meilleure musique des années 60 à 90. Et ça se poursuit encore moins d'une demi-heure à passer ensemble. Un dernier bloc de 5, qu'est-ce qui nous attend en musique? Oh, oh, oh, les amis! McCartney, album de 71, Ram, la pièce Monkberry Moon The Light. En 75, Nanette lançait Compte sur moi. Et en 68, René Martel s'en allait à Londres pour faire du cinéma. Bon, il y a quelque chose qui m'échappe là-dedans. Pourquoi ne pas aller à Hollywood quand on veut faire du cinéma? Mais bon, René préférait Londres. Et ce sera Surfing Bird qui va clore cette quintette de 5. Mais c'est Ringo qui donne le coup d'envoi avec une composition de George Harrison et la version de Ringo est meilleure que celle de George. Opinion personnelle, me direz-vous, et vous aurez raison. La pièce s'intitule Sunshine Life for Me, Sail Away Women. Merci d'être là, je vous embrasse.

Surfing Bird de Rolling Stones, une chanson complètement disjonctée et tellement en avance sur son temps. C'était en 60. En 60, je crois. 62, bon. Dans ce coin-là. Maintenant, oui, le mot de la fin pour ce jeudi 9 juillet. Déjà, ça achève les années vinyles. Mon nom est Yves Chavanel et ça a été encore une fois un immense plaisir de partager avec vous cette musique que nous aimons tous, la meilleure des années 60 à 90. Mon ami Pascal Paradis prendra la relève à 21h avec le paradis du métal, mais non les années métal, franchement. Bon, et bon, pour moi, oui, c'est la fin. Encore une fois, merci d'avoir été là, toujours heureux et content et joyeux de vous savoir à l'écoute. Je vous donne rendez-vous dimanche dès 17h, tout de suite après Naturellement Country. On sera ensemble pour une durée de 4h, soit de 17h à 21h. Mes amis, avec que de la bonne musique, mur à mur, je vous le promets. Maintenant, oui, comme chanson d'ici 21h, qu'est-ce que je vous offre? Elvis Such a Night, c'était en 60. Aznavour, emmenez-moi, et s'il reste du temps, quelques surprises. Merci encore d'avoir été là dimanche, 17h. Soyez au rendez-vous. 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

C'est la formation Sodom avec Agent Orange dans le paradis du métal. On va se tourner vers l'Europe dans les prochaines minutes avec un groupe norvégien Mork, la pièce Under Vecten Averden. Et à l'instant de la Belgique, c'est Echoes of a Dying World. Voici Iscariot sur Flow FM 96.5.

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1: La formation I Prevail, c'était NWO. Je vous rappelle, si vous avez des commentaires, des demandes spéciales, vous voulez que je parle d'un show à venir, je vais en parler tout à fait gratuitement dans l'émission. Écrivez-moi à paradismetal@hotmail.com. À venir dans le prochain bloc, on aura du Gradients avec White Noise, Kerry King avec Toxic, et à l'instant, nouveauté d'un groupe québécois, Cadavris. C'est la pièce-titre de leur EP qui est sorti au cours du mois d'avril. C'est la pièce Appel des catacombes.

J'espère que vous appréciez la sélection musicale jusqu'à maintenant. C'était Kerry King avec Toxic. À venir du Ice Nine Kills avec la pièce Play Dead Creator Satan Is Real. Et à l'instant, projet solo du guitariste Pete Lavoie, c'est Bot 41. En nouveauté, voici Love Me, Hate Me.

paradis du métal, c'était Creator avec Satan is Real. On apprenait dernièrement le décès de Daniel Simard, qui était guitariste de la formation Val Freya. On offre nos plus sincères sympathies aux proches de M. Simard ainsi qu'aux amis et à la formation Val Freya. Les voici avec le périple sur Flow FM 96.5.

System of a Down, c'était Sugar. On passe maintenant au double jeu. Ce soir avec la formation Left to Suffer, un groupe d'Atlanta qui a été formé en 2019. Ils ont 4 albums studio à leur actif. On va écouter la pièce Artificial Anatomy. C'est tiré de l'album Feral qui est sorti en 2023. Et pour débuter en nouveauté, Gone in the Duffel Bag. Double jeu avec Left to Suffer.

formation Like Moths to Flames, c'était How to be Lonely dans le paradis du métal. À venir dans le premier segment, ben en fait dans le prochain segment, on aura du Speed Stroke avec Glorious Breakdown, Aced avec Afterglow et à l'instant, nouveauté du groupe du fils de James Hetfield de Metallica, une pièce produite par Jeff Duplantier de Gojira, c'est Bastardane avec Taciturn and Morose.

La formation Ace, c'était Afterglow dans le paradis du métal jusqu'à 23h à Flow FM. À venir, on aura le groupe de l'Ontario en nouveauté Protest the Hero de leur nouvel album Within qui sort le 17 juillet. La pièce Mouthpiece du Non-Slaughter avec Unsacrament et à l'instant c'est Ventis. Voici Jaded.

C'est le groupe canadien Protest the Hero avec Mouthpiece. À venir, on aura un groupe français Bad Situation avec Redefine de Longueuil Incandescence avec L'Enfer Existe. Juste avant du Judas Priest, le groupe qui vient de sortir un album Best Of. Bien sûr, on retrouve les plus grands succès de la formation, notamment celle-ci, pièce-titre de l'album sorti en 1988. Voici Ram It Down.

La formation Incandescence, c'était L'Enfer existe. On entame la dernière portion de l'émission. On aura la formation Across Oceans, groupe allemand avec Parasitic Infestation. Et à l'instant de l'Australie, Psycroptic, voici No Blade of Grass. Bonne fin de soirée. À la semaine prochaine.

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1: 6h40 sur les ondes de Flow 96.5. J'espère que vous allez bien. J'espère que vous êtes d'attaque pour ce vendredi, déjà vendredi. Nous sommes le 10 juillet 2026. Et moi, à la fin de cette émission, je vous quitterai pour un gros deux semaines. Parce que oui, c'est déjà l'heure de mes vacances. Donc, il nous reste une émission encore. Donc, ça va être comme... cette semaine, donc le même déroulé qu'habituellement. Donc, dans Rimouski-Métis, présentement, c'est 15 degrés. On annonce 24 au maximum aujourd'hui, avec de l'humidex à 27. Quelques averses sont prévues. Ça semble se dégager toutefois, mais quand même de bons nuages sur notre tête. Quelques averses sont prévues donc pour aujourd'hui. Ce sera cette nuit, il fera 15 degrés. Ce sera partiellement nuageux. Pour la fin de semaine, 22 degrés. Ce sera généralement ensoleillé. Et pour la nuit, 15 avec un ciel dégagé. Dimanche, 26 avec du soleil. Et pour la nuit, 19 avec un ciel dégagé. Voilà, il est 6h41. Pour les éphémérides de sport, on commence ça en 1946. Alors que Frank Selke est nommé directeur général des Canadiens de Montréal. Il va occuper ce poste pendant 18 saisons, remportant au passage 6 Coupes Stanley et atteignant 11 fois la grande finale. C'est lui qui est à l'origine de la dynastie qui a gagné 5 Coupes Stanley consécutives entre 1956 et 1960. En 1992, le repêchage de la Ligue nationale de hockey se tient à Montréal et le Lightning de Tampa Bay parle au premier rang. Ils choisissent le défenseur tchèque Roman Amerlik. Avec ce choix, Amerlik a joué à Montréal, lui, fin des années 2000, début 2010. Et puis, il portait le numéro 4, historiquement, Roman Amerlik. Et puis, il avait demandé aux Canadiens d'avoir le numéro 4, à l'époque, retiré déjà pour la légende Jean Béliveau, évidemment. Puis, le préposé à l'équipement, Pierre Gervais, dit dans son livre, « J'ai dit, va demander à Jean Béliveau et descends la bannière toi-même. » Si jamais tu veux porter le numéro 4. Finalement, Amerlik avait opté pour le numéro 44, avait doublé le nombre de 4 dans son numéro. À la maison, ben le Canadien repêchait 20e au total cette année-là. Ils ont sélectionné un défenseur des Blazers de Kamloops, David Wilkie. Ils ont également sélectionné en deuxième ronde, oui, Valérie Bourré, qui a disputé 621 matchs dans la Ligue nationale de hockey, mais le gros choix de l'équipe, c'est en troisième ronde, Craig Rivet, 923 parties dans la LNH. Pour ce qui est des Nordiques de Québec, ils parlaient quatrième au total. Ils ont choisi Todd Warrener des Spitfires de Windsor. Il a disputé 453 parties dans la LNH. Le choix qui ressort chez les Nordiques, ben c'est le joueur de centre Anson Carter, qui a disputé 674 matchs dans la Ligue nationale de hockey. Sinon, ils avaient sélectionné le gardien du Titan de Laval, Manny Fernandez, 325 parties dans la Ligue nationale de hockey. C'est également... C'est une année auparavant. Donc, voilà, Sergei Gonchar a été repêché 14e au total par les Caps de Washington. Un bon petit choix. Sinon, écoutez, je ferai pas le tour du repêchage quand même, là. Mais vous comprenez que le repêchage était à Montréal cette année-là. On passe en 2001, 9 ans plus tard, alors qu'Éric Lucas devient champion des super poids moyens de la WBC en battant Glenn Catley au bout de 7 rondes. Il devient le premier Québécois champion du monde de la WBC. Et on termine ça en 2018, alors que Cristiano Ronaldo quitte officiellement le Real Madrid. Il rejoint les champions en titre de la Serie A italienne, la Juventus. Le transfert s'est élevé à 99 200 000 livres sterling, faisant de CR7 le quatrième joueur le plus dispendieux de l'histoire du soccer à l'époque. Il est 6h45.
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0: Et à tous, bienvenue à votre bulletin de nouvelles régional sur Flo 96.5. Au micro, Alphonse Logo. La semaine chantante sera de retour pour une quatrième édition du 19 au 25 juillet prochain dans le cadre des Jardins de Métis. Cet événement estival d'envergure qui coïncide cette année avec le 100e anniversaire des Jardins rassemblera une trentaine d'étudiants en chant provenant de 6 établissements du Conservatoire de musique du Québec. Pendant 7 jours, les jeunes artistes participeront selon un communiqué à des ateliers de perfectionnement scénique et focal sous la supervision de la comédienne Alice Pasquale et de la contralto Marie-Nicole Lemieux. Nouveauté cette année, un quator vocal de l'ensemble art choral qui se joindra à l'événement pour guider les élèves lors d'une chorale déambulatoire et offrir des prestations publiques. La programmation s'ouvrira le dimanche 19 juillet avec le traditionnel pique-nique musical. Elle proposera également 2 apéros opéra au milieu de la semaine, ainsi qu'un cabaret festif le vendredi 24 juillet. L'événement se clôturera le samedi 25 juillet à l'église Saint-Octave de Métis par un récital solo de la soprano Karina Gauvin. Ce samedi, à la place des vétérans, se tiendra la toute première journée africaine de Rimouski, un événement gratuit porté par la diaspora africaine à Rimouski pour les Africains et tout autre curieux de découvrir la diversité de leur culture. Il se veut, cet événement, une grande fête familiale et interculturelle selon le comité organisateur. Un événement mettant en valeur la richesse des traditions africaines à travers la musique, la danse, la gastronomie. La journée s'étalera de 10h à 22h. Des précisions avec Fabio Ravello, porte-parole du comité organisateur.
1: En fait, il s'agit d'une journée où on met à l'honneur la culture africaine. C'est porté par la communauté africaine pour partager, pour faire découvrir la culture des pays africains. C'est une première là dans la région et effectivement, ça a une ambition de se repartir sur les autres villes là, de la région éventuellement comme événement.
2: Mais d'où vous est venue cette idée? Il y a déjà d'autres événements qui célèbre forcément la diversité.
1: En effet, sauf que là, on est vraiment en tant que communauté africaine qui va apporter sa culture. C'est un peu plus ouvert, mettons, au public et surtout pour mettre en valeur la diaspora de la région en tant que telle, des artistes, des acteurs là, dans la culture africaine, mais de la région précisément. C'est vraiment un événement porté par diaspora pour la diaspora de la région du bassin.
0: Cette journée se déclinera sous forme d'un rassemblement festif, dit-il, et un grand pique-nique avec des prestations de danse et de la musique diversifiée. Plusieurs activités jeunesse rythmeront également la journée. Retrouvons Fabio Ravello pour en savoir un peu plus sur cette programmation.
1: Ce samedi, au fond, il y aura animation musicale là, toute la journée et des prestations de danse à 13h et à 18h. Au fond, les gens pourront venir juste s'amuser à découvrir la culture africaine. C'est familial, c'est de 10h à 22h et les gens vont pouvoir amener leur viande. Il y aura à disposition un barbecue que la ville a mis à disposition et si, mettons, les gens n'ont pas de viande ou des condiments à apporter, il y aura ce qu'il faut aussi sur place pour en faire des barbecues, etc. Et que c'est vraiment festif et aussi à la découverte de la culture africaine. Fait que qu'on soit africain ou afro-descendant, québécoise, tout le monde est bienvenu de 10h à 22h. Il y aura donc de la musique, de la danse, de la bouffe.
0: À noter que ce projet citoyen aspire à devenir une tradition estivale annuelle et à terme, l'organisation souhaite l'étendre à d'autres villes du bassin Laurent, notamment Matane, Rivière-du-Loup, La Pocatière et autres. À Saint-Gabriel-de-Rimouski, le bâtiment de la patinoire couverte pourrait devenir un aréna d'ici 2027. L'objectif, c'est de pouvoir l'utiliser en tout temps et durant donc toute l'année. C'est en tout cas le souhait du conseil municipal de la ville. Le projet décliné lors de la session du 6 juillet dernier nécessitera un financement de 2,5 millions de dollars pour sa réalisation. Allons à la découverte de ce projet dans ce reportage signé Hubert Théberge.
3: Le projet comprendrait l'installation d'un système de réfrigération ainsi que la création de vestiaires. Le maire de Saint-Gabriel, Étienne Lévesque, nous a donné quelques précisions.
4: On ajoute des tapis réfrigérants qui vont allonger notre période de glace, qui va assurer notre glace aussi. Puis on met 4 vestiaires, une mezzanine. Les gens pourront monter au 2e étage pour avoir un espace chauffé. Une salle d'entraînement physique, puis endroit de bureau.
3: En 2018, la municipalité avait tenu un référendum afin de déterminer si la population était prête à aller de l'avant avec un investissement de 1,5 million de dollars pour la construction de la patinoire couverte. 8 ans plus tard, la transformation en aréna est évaluée à 2,5 millions de dollars et l'équipe municipale a déposé une demande de subvention de 1,7 million au ministère de l'Éducation, du Loisir et du Sport du Québec. Étienne Lévesque nous parle des prochaines étapes.
4: Le premier projet, c'était une patinoire couverte avec le service EcoGlass. On réfrigère l'air puis on allonge nos périodes aussi. Il y avait aussi 4 vestiaires pour les utilisateurs. Malheureusement, on n'avait pas assez de sous à l'époque pour faire le projet. Fait qu'on a coupé le projet en deux. Ce qui fait en sorte qu'on a fait la patinoire, la dalle de béton, puis le garage. Mais là, on peut déposer un nouveau projet à Pfeffer Sport. Il y a eu des démarches 2020 et 2023. Le 2026, on dit, ben, on va finir notre projet comme il faut, qui date de 2020. Fin 2026, on s'attend à avoir une réponse du ministère. 2027, on est dans le projet. Réalisation, demande d'appel d'offres, puis recherche de financement, parce qu'il y a 900 000 de manque à gagner si on s'en va de l'avant.
3: Si les opinions sur le projet semblaient partagées parmi les citoyens présents à la séance du conseil, ce résident estime que le projet devrait aller de l'avant.
5: Si on veut garder notre population dans le milieu ici, il faut offrir la possibilité à nos jeunes de se tenir en forme et de patiner parce que moi j'ai 71 ans puis je me souviens d'avoir pelleté longtemps pour profiter de la glace. On pelletait plus qu'on pouvait patiner.
3: C'était Hubert Taberge du programme IGL au Flow FM.
0: Ce sera tout pour ce bulletin de nouvelles. Merci de l'avoir suivi. Pour plus d'informations, rendez-vous sur

Bonjour, ici Greta Joris. En visite en Arabie Saoudite, le premier ministre du Canada, Mark Carney, a annoncé la signature d'un protocole d'entente afin de renforcer la collaboration entre Ottawa et Riyad dans certains secteurs clés de l'économie. Le premier ministre a déclaré qu'une collaboration ne signifie pas pour autant un appui au bilan du pays en matière de droits de la personne. Mark Carney a annoncé la signature de 13 accords commerciaux entre des entreprises canadiennes et saoudiennes. Les mesures annoncées par le gouvernement Fréchette pour combattre le problème des chauffeurs à rabais

Des recherches ont démontré que cette représentativité engendre des résultats significatifs, notamment en matière de désescalade. Et en terminant, l'entreprise américaine OpenAI a officiellement lancé pour le grand public son nouvel outil d'intelligence artificielle après un délai imposé par le gouvernement américain pour des raisons de sécurité. Ce nouveau modèle promet des capacités encore plus puissantes de raisonnement et de création de contenu. La société SpaceX a aussi lancé mercredi la nouvelle version de son robot conversationnel Grok.

degrés. On prévoit 24 au maximum aujourd'hui avec quelques averses. Nubidex pointera à 27. Ce soir, cette nuit, 15. Avec un ciel partiellement nuageux. Demain samedi, on parle de 22 degrés, d'un ciel généralement ensoleillé. Pour la nuit, 15 avec un ciel dégagé. Dimanche, 26 avec

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1: Il est 7h14 sur les ondes de Flow 96.5. Bienvenue dans le crème à sucre. J'espère que vous allez bien. 10 juillet 2026, c'est la date d'aujourd'hui. Et dans l'émission, qu'est-ce qui va se passer dans quelques instants? Je parle d'éphémérides, on va aller à l'indice d'inflammabilité également par la suite. On va voir Sport Express là, vers les 7h20, 7h23. Par la suite, on aura la chronique de sport vers 7h30, les 12 mois de flow vers 7h45 et les actualités vers 7h40. Donc après ça, ben, dans l'heure de 8, ben, vous verrez rendu là. Présentement, il est 7h15 et c'est maintenant l'heure des éphémérides. On commence ça en 1534. Jacques Cartier atteint une baie. Il la nomme la baie des chaleurs. Cartier et ses hommes naviguent jusqu'au fond d'une grande baie dans l'espoir de découvrir un passage vers l'ouest. Le paysage qu'il y voit l'enchante. Il note dans son journal de bord. Leur terre est au point de vue chaleur plus tempérée que la terre d'Espagne et la plus belle qu'il soit possible de voir. Et aussi unique qu'un étang. En 1856, la naissance de Nikola Tesla, inventeur et ingénieur en électricité. Nikola Tesla est né le 10 juillet 1856 à Smiljan, dans l'Empire autrichien, aujourd'hui en Croatie. Est mort le 7 janvier 1943 à New York, aux États-Unis. Il est un inventeur et ingénieur serbe de la Croatie, également citoyen américain, et a principalement œuvré dans le domaine de l'électricité. Nikola Tesla est souvent considéré comme l'un des plus grands scientifiques de l'histoire de la technologie, afin d'avoir déposé plus de 900 brevets traitant de nouvelles méthodes pour aborder la conversion d'énergie. En 1970, adoption de la loi de l'assurance maladie par l'Assemblée nationale du Québec. Le projet de loi sur l'assurance maladie est voté par le gouvernement québécois. C'est Claude Castonguay qui en est le père. Une entente avec les médecins et spécialistes de la santé devra d'abord être conclue. La loi va entrer en vigueur le 1er novembre 1970. La carte Soleil fera officiellement son apparition, mais la photo n'est pas obligatoire à l'époque. Et on termine ça en 1991, alors que Boris Yeltsin devient le premier président de la Fédération de Russie le 25 décembre 1900. L'URSS qui venait de tomber, ben Eltsine, la Russie se remet tranquillement de l'effondrement de l'URSS et quelques mois plus tard, une élection et Boris Eltsine devient le premier président de Russie. Il a donné sa démission le 31 décembre 1999. Donc oui, il a évolué 8 ans à ce poste en raison de sa santé défaillante. Avant de voir son successeur établi depuis des années déjà, un certain Vladimir Poutine.
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1: À 7h18, je vous mentirais si je vous disais que le site de la SOPFEU fonctionne ce matin. J'ai pas les informations de l'indice d'inflammabilité. Donc on va passer à autre chose. Puis dès que le site se met à jour et fonctionnera, je vous donne des informations concernant l'indice d'inflammabilité.

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1: À 7h22 sur les ondes de Flow 96.5, donc voilà pour Sport Express d'aujourd'hui. Dans la Ligue nationale de hockey, les Ducks d'Anaheim ont décidé un jour avant la date butoir d'aujourd'hui de retenir les services de leur joueur de centre vedette Leo Carlson. L'entente que les Flyers lui avaient soumise est donc en vigueur à partir de la saison prochaine. Elle lui rapportera 18 millions de dollars par saison. Il devient le joueur le mieux payé de la LNH, étant donné l'offre hostile. Carlson ne peut être transigé par les Ducks lors de la première année de l'entente et bénéficie, gracieuseté des Flyers, une clause de non-mouvement complète lors de l'an 5 du contrat. Deuxième choix au total du repêchage de 2023, le Suédois devient officiellement le joueur le mieux payé de la LNH. Du côté des Flyers, les quatre prochains choix de premier tour de l'équipe restent donc entre les mains de Daniel Brière, qui peut dès maintenant les transiger ou y aller d'une autre offre hostile. L'équipe d'Anaheim a donc un peu plus de 9 millions de dollars sur le plafond salarial, afin d'en venir à une entente avec le jeune Cutter Gauthier, qui en demanderait au moins 13, selon plusieurs rapports. Cette situation met donc des vétérans comme Alex Killorn, Frank Vetrano, Troy Terry, Mikael Granlund et Chris Kreider à risque de se faire transiger par Pat Verbeek. Dans la LHJMQ, les Voltigeurs de Drummondville doivent se mettre en mode solution puisque l'entraîneur-chef de l'équipe, Sylvain Favreau, a obtenu un poste dans la Ligue américaine de hockey. Il ne sera pas l'entraîneur-chef du Rocket de Laval, mais bien entraîneur adjoint de Joël Bouchard avec le Crunch de Syracuse, club-école du Lightning de Tampa Bay. En 196 parties à la barre des Voltigeurs, Favreau a été victorieux à 128 reprises. Il a remporté le trophée Gilles Courteau en 2024 et a aussi été le récipiendaire du trophée Ron Lapointe, remis à l'entraîneur-chef de l'année du circuit Cecchini pour la saison 2025-2026. Il retrouvera ainsi son ex-attaquant vedette avec les Voltigeurs, Ethan Gauthier. À la Coupe du monde de soccer, la France a gagné 2-0 face au Maroc grâce à deux buts en deuxième mi-temps. Premièrement de Kylian Mbappé, un superbe but, et Ousmane Dembélé a inscrit également un filet, le filet d'assurance. Donc, les Bleus passent donc au carré d'as et affronteront le gagnant du duel entre l'Espagne et la Belgique en demi-finale. Cette partie a lieu aujourd'hui sur les coups de 15h. Les quarts de finale se terminent samedi avec deux affrontements restants qui verront les gagnants des deux parties croiser le fer de l'autre côté du tableau. À 17h, l'Angleterre affronte la Norvège et à 21h, l'Argentine disputera la victoire à la Suisse. Controverse sur la Coupe Stanley. Les engraveurs du championnat de la Coupe Stanley par les Hurricanes de la Caroline sont maintenant faites sur le trophée argenté. Mais ce qui suscite l'émoi des partisans, c'est que le propriétaire de l'équipe, Tom Dundon, y a fait ajouter toute sa famille qui n'ont, je le rappelle, aucunement contribué à la conquête de l'équipe. Les noms de son épouse et de ses 5 enfants s'y retrouvent. Et en terminant, l'Omnium Banque Nationale de Montréal, qui accueillera les meilleures raquettes de l'ATP en 2026, a dévoilé les noms des joueurs qui participeront à l'édition du mois d'août. 71 des 72 meilleurs joueurs mondiaux y seront. Le seul qui n'y sera pas, c'est Carlos Alcaraz. L'Espagnol, deuxième au classement mondial, souffre d'une blessure au poignet qui l'a vu forcer de faire une croix sur les grands chelems de Roland-Garros et Wimbledon. Celui qui a remporté le premier grand chelem de la saison en Australie a appris lundi matin à l'organisation qu'il ne pourrait prendre part à l'événement cette année. Et par ailleurs, sur une toute autre note, Gabriel Diallo, le Canadien, a obtenu un laissez-passer pour le tableau principal du tournoi.

à 7h30 sur les ondes de Flow 96.5. Oui, vous avez entendu l'identifiant sonore qui signifie qu'on parle LNH. C'est parce que la saga de l'été est maintenant terminée. Mais en fait, je trouve que l'été de la Ligue nationale de hockey, c'est comme... comme un livre depuis le tout début. On a commencé un premier chapitre avec les joueurs américains qui voulaient partir du Canada. On a vu Brady Tkachuk être échangé aux Panthers. Après ça, il y a eu le repêchage, il y a eu la saga Zach Werenski, la saga Jason Robertson qui a refusé les transactions. Par la suite, les offres hostiles qui ont toutes été réglées cette semaine. On va être dans un petit temps mort, d'après moi, pour un petit bout de temps, mais j'ai l'impression que ça va reprendre de plus belle. L'impression que dès qu'il y a une équipe qui fait un mouvement de personnel, ben là, les autres, après ça, ben se jettent là-dessus comme des mouettes. Mais là, je pense que ça va être un peu plus tranquille. L'impression qu'on va reprendre le bal là à partir du mois d'août, quand les équipes vont évaluer leurs actifs, puis vont dire « Hey, il manquerait ça, il manquerait ci, il manquerait ça. » Quoi, il y a encore beaucoup de bons agents libres encore disponibles. Je pense à Patrick Kane. Je pense à Anthony Manta qui sort d'une saison de plus de 30 buts. Notamment, là, il y en a d'autres, bien évidemment, mais ces deux-là en particulier. Donc, très hâte de voir comment ça va se régler dans ce cas-là. Surtout dans le cas de Patrick Kane, il y aurait de l'intérêt des Maple Leafs de Toronto. Austin Matthews, évidemment, le nouveau capitaine USA. Essaie de convaincre Patrick Kane de se joindre aux Leafs. Gavin McKenna, également nouveau membre des Leafs, avait mentionné que Patrick Kane était son idole. Donc peut-être une réunion à Toronto entre McKenna, Patrick Kane et Austin Matthews. Voilà, mais je pense pas qu'il retourne à Détroit, mais je pense pas qu'il aboutisse à Toronto non plus. Avec la blessure à Connor Bedard, est-ce que c'est un prétexte pour les Blackhawks pour aller rechercher Patrick Kane? Seul l'avenir nous le dira, mais c'est pas pour ça que je voulais parler de la Ligue nationale de hockey. Ben c'est parce que Leo Carlson reste à Anaheim. Leo Carlson qui gagnera officiellement 18 millions de dollars par saison. Il a signé l'entente avec les Ducks finalement qui vont le payer 5 ans. L'offre des Flyers à Carlson qui l'a finalement signé. Les règles dans ce cas-ci, c'est que les Ducks, si jamais veulent transiger Leo Carlson, ne peuvent pas pour la première année du contrat. Donc, si jamais il y a une transaction en place pour Leo Carlson, elle devra attendre au 1er juillet 2027 avant que Carlson soit rééligible à une transaction. Et puis, les Flyers ont fait en sorte que, mettons, là, Leo Carlson, il en a plein son casque à Anaheim. Ben, la cinquième année, il y a une clause complète de non-échange. Donc, il contrôlera sa destinée, ce qu'il fera. Et ça fait que les Ducks se sont menottés. Mettons que Leo Carlson dit « Moi, je veux plus rien savoir d'Anaheim. » Ben, Daniel Briard s'est arrangé pour dire « OK, ben, vous allez être pris avec et vous allez probablement le perdre pour rien si jamais, ben, dans 5 ans, il ne veut plus rien savoir des Ducks parce que je ne sais pas. Est-ce que la reconstruction va stagner? Est-ce que, ben, là, avec les 18 millions de dollars à Leo Carlson, ben, hâte de voir comment on va gérer les cas Beckett, Seneca et Carter Gauthier. » Mais voilà, Leo Carlson, c'était la chose à faire de dégaler l'offre des Flyers. Toutefois, 4 choix de premier tour, tu y penses? Je pense qu'ils ont pensé quelques secondes. Puis après ça, on dit ben on va garder Carlson. Dans quelques années, ça va être un bon contrat. Ça va être un contrat que tu sais, parce qu'il y a d'autres joueurs qui vont établir le standard. Tu sais, oui, le Carlson est le premier à 18 millions. Mais quand ça va être Celebrini, quand ça va être Bedard, attendez-vous à des contrats de plus de 20 millions de dollars. Quand ça va être Cale Makar, le prochain, là, le mieux payé de la Ligue nationale de hockey, si Celebrini et les Sharks attendent un peu plus tard, là, ben ça va être Cale Makar. Cale Makar devrait gagner, ben dépendamment du maximum, là, devrait gagner le maximum autorisé par l'association des joueurs, à moins que, comme Nathan McKinnon, ils disent ben je vais en prendre moins puis je vais aider l'Avalanche à aller chercher d'autres joueurs, mais selon moi l'Avalanche va donner le pactole à Cale Makar. Plus de 20 millions par année, ça me semble crédible pour Cale Makar, surtout si un gars comme Leo Carlson en fait 18. Imaginez
ce que McLean Celebrini va gagner, lui, je peux même pas m'imaginer faire autant d'argent dans toute ma vie au complet, puis même l'autre d'après. Donc, c'est de l'argent. Ça n'a pas de sens comment l'argent coule à flot dans la Ligue nationale de hockey, mais je suis content qu'on en soit rendu là. Pourquoi? Je sais que ça va être... C'est pas très populaire ce que je suis en train de dire là en ce moment, mais je suis content que les joueurs aient enfin le gros bout du bâton. Je suis content que ce soit maintenant au tour des joueurs de dicter leur avenir, parce que trop longtemps dans la LNH, ça a été les propriétaires et les directeurs généraux qui ont eu la mainmise sur les joueurs. Et là, ben que les joueurs aient finalement un peu de pouvoir, ben moi, je trouve ça plaisant, je trouve ça le fun. Parce que ce sont eux qui nous donnent le produit, qui nous donnent le spectacle sur la glace. C'est pas les propriétaires, puis c'est pas les directeurs généraux qui enfilent le patin puis qui se font frapper 15 fois par match, 82 fois par année entre octobre et avril, encore plus en séries éliminatoires, puis que tu sais des fois tu vas manger un coup de hockey d'en face, puis tu sais c'est fait que tu sais je suis très content que les salaires sont en constante augmentation, les revenus de la Ligue nationale de hockey sont en constante augmentation. Donc le plafond salarial va continuer d'augmenter de bonne manière dans les prochaines saisons et je crois que c'est ça veut dire que le sport est en santé plus que jamais présentement et on le voit avec Leo Carson, oui le monde capote, c'est beaucoup d'argent. Et la structure salariale des Ducks est probablement foutue pour Seneca et Gauthier. Mais ça en prend un qui signe à ce contrat-là. Souvenez-vous, en 2018, quand Connor McDavid a signé à 12 500 000 $, on se disait, c'est énormément d'argent, il a rien prouvé. Ben, 2-3 trophées Hart plus tard, ben, il devient sous-payé, Connor McDavid. Sa valeur marchande depuis à peu près qu'il a signé ce contrat-là, c'est comme de 25 millions de $ là, sur le marché actuel de la Ligue nationale de hockey. On peut même pas donner ça via la convention collective. Là. Il y a comme un pourcentage avec le salaire maximum et minimum qui se passe. On peut même pas y donner sa valeur, sa réelle valeur marchande sur le marché de la LNH. Ça vous dit à quel point il est bon, Connor McDavid, et à quel point peut-être Leo Carlson sera ce gars-là, peut-être ce sera McLean Celebrini, peut-être ce sera Connor Bedard. Mais on ne le saura pas avant quelques temps encore.

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1: 7h41, quelques minutes plus tard, le site Internet a décidé qu'il fonctionnerait. Et c'est pour notre plus grand plaisir. Dans Rimouski-Matapédia, l'indice de danger d'incendie pour aujourd'hui est à élevé. Même chose pour demain et après-demain, on tombe dans un très élevé. Donc, zone jaune pour aujourd'hui et demain. On passe en orange pour après-demain. L'indice de danger d'incendie, c'est la SOPFEU qui l'établit quotidiennement pour permettre d'évaluer le risque de feu de forêt et adopter des comportements appropriés. Voilà pour ça. 7h42 maintenant, dans les actualités, ce qui retient les actualités présentement, c'est le Festival d'été de Québec qui débutait hier. C'est la 58e édition du festival. C'est Limp Bizkit qui ouvrait le bal. On parle d'un gros party comme en 1999 du côté là des critiques, et c'est ce que le groupe aurait mentionné sur scène également. Aujourd'hui, au Festival d'été de Québec, The Lumineers sont l'acte principal de la scène Belle. Sinon, la place George V, c'est le rappeur Baby No Money qui s'y prêtera. Puis après ça, les artistes de la relève pas mal qui sont sur les autres scènes. Donc voilà, The Lumineers ce soir avec Baby No Money sur l'autre scène. Ce sont les deux têtes d'affiche du FEC ce soir, vendredi 10 juillet. Puis en fin de semaine, samedi, Luis Fonsi fera Despacito à Québec. Sinon, à la place George V, samedi soir, le groupe Testament. Sinon, pour dimanche, sur la scène Belle, donc la scène principale, c'est Michael Bublé qui y sera et je serai dans cette foule dimanche soir pour ce spectacle. Sinon, sur la place George V, les Louanges est là dimanche pour égayer les spectateurs présents. Il est 7h43. Rimouski Métis, présentement, c'est 17 degrés. On prévoit 24 pour la journée d'aujourd'hui avec quelques averses. 27, c'est l'humidex qui pourrait y avoir aujourd'hui. Ce soir et cette nuit, 15 degrés, ce sera partiellement nuageux. Sinon, pour la journée de demain, 22 degrés avec du soleil. Pour la nuit, 15 degrés avec un ciel dégagé. Dimanche, 26 avec du soleil dégagé pour la nuit avec 19. Lundi, 24 avec 70% de possibilité d'averse. Il est 7h44.
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Pour la chronique des 12 mois de Flo, aujourd'hui, je vous parle des cyclistes, des mesures de sécurité à prendre, oui, si jamais vous circulez de soir, parce que les journées sont alors plus longues et de nombreux cyclistes prennent la route en soirée, que ce soit pour une promenade après le souper, un retour du travail ou simplement pour profiter de la fraîcheur de la fin de journée. Rouler à vélo lorsqu'il commence à faire sombre demande quelques précautions supplémentaires. La première règle est très simple, voir et être vu. Même si vous connaissez parfaitement votre trajet, une lumière avant blanche et une lumière arrière rouge peuvent faire toute la différence.

entre le coucher et le lever du soleil doivent être munis d'un phare blanc à l'avant ainsi que d'un feu ou d'un réflecteur rouge à l'arrière. Les réflecteurs doivent aussi être présents sur le vélo. Les vêtements jouent également un rôle important. Les couleurs foncées peuvent rendre un cycliste presque invisible dans certaines conditions. Un manteau clair, un gilet réfléchissant ou même quelques bandes réfléchissantes sur les chaussures, le casque ou le sac à dos augmentent considérablement la visibilité. Une astuce, souvent recommandée, consiste à placer les éléments réfléchissants sur les parties du corps qui bougent, comme les chevilles. Les mouvements attirent davantage l'attention des conducteurs que les surfaces fixes. Il est aussi important de demeurer prévisible, signaler vos intentions, respecter la signalisation et éviter les changements de direction brusques qui contribuent à la sécurité de tous les usagers de la route, vous, les automobilistes, etc. En résumé, quelques équipements simples et peu coûteux peuvent grandement réduire les risques lors des déplacements à vélo en soirée.

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Il est 7h48 et nous autres, on s'en va en musique et en pause commerciale. Au retour, les nouvelles avec Alphonse.

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0: Toutes et à tous, bienvenue à votre bulletin de nouvelles régional sur Flo 96.5. Au micro, Alphonse Lobo. La semaine chantante sera de retour pour une quatrième édition du 19 au 25 juillet prochain dans le cadre des Jardins de Métis. Cet événement estival d'envergure qui coïncide cette année avec le centième anniversaire des Jardins rassemblera une trentaine d'étudiants en chant provenant de 6 établissements du Conservatoire de musique du Québec. Pendant 7 jours, les jeunes artistes participeront selon un communiqué à des ateliers de perfectionnement scénique et focal sous la supervision de la comédienne Alice Pasquale et de la contralto Marie-Nicole Lemieux. Nouveauté cette année, un quator vocal de l'ensemble art choral qui se joindra à l'événement pour guider les élèves lors d'une chorale déambulatoire et offrir des prestations publiques. La programmation s'ouvrira le dimanche 19 juillet avec le traditionnel pique-nique musical. Elle proposera également 2 apéros opéra au milieu de la semaine, ainsi qu'un cabaret festif le vendredi 24 juillet. L'événement se clôturera le samedi 25 juillet à l'église Saint-Octave de Métis par un récital solo de la soprano Karina Gauvin. Ce samedi, à la place des vétérans, se tiendra la toute première journée africaine de Rimouski, un événement gratuit porté par la diaspora africaine à Rimouski pour les Africains et tout autre curieux de découvrir la diversité de leur culture. Il se veut, cet événement, une grande fête familiale et interculturelle selon le comité organisateur. Un événement mettant en valeur la richesse des traditions africaines à travers la musique, la danse, la gastronomie. La journée s'étalera de 10h à 22h. Des précisions avec Fabio Ravello, porte-parole du comité organisateur.
1: En fait, il s'agit d'une journée où on met à l'honneur la culture africaine. C'est porté par la communauté africaine pour partager, faire découvrir la culture des pays africains. C'est une première là dans la région et effectivement, ça a l'ambition de se repartir sur les autres villes là, de la région éventuellement comme événement.
2: Mais d'où vous est venue cette idée? Il y a déjà d'autres événements qui célèbre forcément la diversité.
1: En effet, sauf que là, on est vraiment en tant que communauté africaine qui va apporter sa culture. C'est un peu plus ouvert, mettons, au public et surtout pour mettre en valeur la diaspora de la région en tant que telle, les artistes, les acteurs là, dans la culture africaine, mais de la région précisément. C'est vraiment un événement porté par la diaspora pour la diaspora de la région du Bas.
0: Cette journée se déclinera sous forme d'un rassemblement festif, dit-il, et un grand pique-nique avec des prestations de danse et de la musique diversifiée. Plusieurs activités jeunesse rythmeront également la journée. Retrouvons Fabio Ravello pour en savoir un peu plus sur cette programmation.
1: Ce samedi, au fond, il y aura animation musicale là, toute la journée et des prestations de danse à 13h et à 18h. Au fond, les gens pourront venir juste s'amuser à découvrir la culture africaine. C'est familial, c'est de 10h à 22h et les gens vont pouvoir amener leur viande. Il y aura à disposition un barbecue que la ville a mis à disposition et si, mettons, les gens n'ont pas de viande ou des condiments à apporter, il y aura ce qu'il faut aussi sur place pour en faire des barbecues, etc. Et que c'est vraiment festif et aussi à la découverte de la culture africaine. Fait que qu'on soit africain ou afro-descendant, québécoise, tout le monde est bienvenu de 10h à 22h. Il y aura donc de la musique, de la danse, de la bouffe.
0: À noter que ce projet citoyen aspire à devenir une tradition estivale annuelle et à terme, l'organisation souhaite l'étendre à d'autres villes du bassin Laurent, notamment Matane, Rivière-du-Loup, La Pocatière et autres. À Saint-Gabriel-de-Rimouski, le bâtiment de la patinoire couverte pourrait devenir un aréna d'ici 2027. L'objectif, c'est de pouvoir l'utiliser en tout temps et durant donc toute l'année. C'est en tout cas le souhait du conseil municipal de la ville. Le projet décliné lors de la session du 6 juillet dernier nécessitera un financement de 2,5 millions de dollars pour sa réalisation. Allons à la découverte de ce projet dans ce reportage signé Hubert Théberge.
3: Le projet comprendrait l'installation d'un système de réfrigération ainsi que la création de vestiaires. Le maire de Saint-Gabriel, Étienne Lévesque, nous a donné quelques précisions.
4: On ajoute des tapis réfrigérants qui vont allonger notre période de glace, qui va assurer notre glace aussi. Puis on met 4 vestiaires, une mezzanine. Les gens pourront monter au 2e étage pour avoir un espace chauffé. Salle d'entraînement physique, puis endroit de bureau.
3: En 2018, la municipalité avait tenu un référendum afin de déterminer si la population était prête à aller de l'avant avec un investissement de 1,5 million de dollars pour la construction de la patinoire couverte. 8 ans plus tard, la transformation en aréna est évaluée à 2,5 millions de dollars et l'équipe municipale a déposé une demande de subvention de 1,7 million au ministère de l'Éducation, du Loisir et du Sport du Québec. Étienne Lévesque nous parle des prochaines étapes.
4: Le premier projet, c'était une patinoire couverte avec le service EcoGlass. On réfrigère l'air puis on allonge nos périodes aussi. Il y avait aussi 4 vestiaires pour les utilisateurs. Malheureusement, on n'avait pas assez de sous à l'époque pour faire le projet. Fait qu'on a coupé le projet en deux. Ce qui fait en sorte qu'on a fait la patinoire, la dalle de béton, puis le garage. Mais là, on peut déposer un nouveau projet à Pepper Sport. Il y a eu des démarches 2020 et 2023. Le 2026, on dit, ben, on va finir notre projet comme il faut, qui date de 2020. Fin 2026, on s'attend à avoir une réponse du ministère. 2027, on est dans le projet. Réalisation, demande d'appel d'offres, puis recherche de financement, parce qu'il y a 900 000 de manque à gagner si on s'en va de l'avant.
3: Si les opinions sur le projet semblaient partagées parmi les citoyens présents à la séance du conseil, ce résident estime que le projet devrait aller de l'avant.
5: Si on veut garder notre population dans le milieu ici, il faut offrir la possibilité à nos jeunes de se tenir en forme et de patiner parce que moi j'ai 71 ans puis je me souviens d'avoir pelleté longtemps pour profiter de la glace. On pelletait plus qu'on pouvait patiner.
3: C'était Hubert Héberge du programme IGL au Flow FM.
0: Ce sera tout pour ce bulletin de nouvelles. Merci de l'avoir suivi. 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

Bonjour, ici Greta Joris. En visite en Arabie Saoudite, le Premier ministre du Canada, Mark Carney, a annoncé la signature d'un protocole d'entente afin de renforcer la collaboration entre Ottawa et Riyad dans certains secteurs clés de l'économie. Le Premier ministre a déclaré qu'une collaboration ne signifie pas pour autant un appui au bilan du pays en matière de droits de la personne. Mark Carney a annoncé la signature de 13 accords commerciaux entre des entreprises canadiennes et saoudiennes. Les mesures annoncées par le gouvernement Fréchette pour combattre le problème des chauffeurs à rabais reçoivent un accueil partagé. Les chauffeurs de poids lourds ontariens qui veulent s'établir au Québec ne pourront plus, s'ils sont nouveaux dans le métier, obtenir un transfert automatique de leur permis. Ils devront d'abord démontrer leurs compétences au volant. L'Association du camionnage du Québec estime qu'il s'agit d'un pas dans la bonne direction, mais

Et par le gouvernement américain pour des raisons de sécurité. Ce nouveau modèle promet des capacités encore plus puissantes de raisonnement et de création de contenu. La société SpaceX a aussi lancé mercredi la nouvelle version de son robot conversationnel Grok.

degrés, 24 maximum aujourd'hui. L'humidex pointera à 27. Quelques averses sont prévues. Ce soir et cette nuit, il fera 15 degrés partiellement nuageux pour demain samedi 22 avec un ciel généralement ensoleillé pour la nuit 15 avec un ciel dégagé dimanche 26.

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0: 8h14 sur les ondes de Flow 96.5. Donc, bienvenue dans les crèmes à sucre. Pour ceux qui viendraient de se joindre à nous autres dans l'heure de 8, ce qui va se passer, je vous sers quelques éphémérides. C'est juste pour vous autres. Par la suite, le Sport Express, le bulletin de sport, et après ça, la chronique culturelle d'Hugo. Pour les éphémérides, on commence en 1534, alors que Jacques Cartier atteint la baie des Chaleurs. Il naviguait jusqu'au fond de cette grande baie dans l'espoir de découvrir un passage vers l'ouest. En 1856, le 10 juillet 1856, naît Nikola Tesla, inventeur émérite à Smiljan dans l'Empire autrichien, actuelle Croatie. Il est décédé donc le 7 janvier 1943 à New York. Il est un inventeur serbe, également citoyen américain, ayant principalement œuvré dans le domaine de l'électricité. Par la suite, en 1970, adoption de la loi de l'assurance maladie par l'Assemblée nationale du Québec. Le projet de la loi sur l'assurance maladie est voté par le gouvernement québécois. Le père de ce projet, c'est Claude Castonguay. Une entente avec les médecins et spécialistes de la santé devra d'abord être conclue. La loi va entrer en vigueur le 1er novembre 70. La carte soleil fera officiellement son apparition, mais la photo n'est pas incluse. À l'époque, en 1991, Boris Eltsine devient le premier président de la Russie. Il a donné sa démission le 31 décembre 1999, soit un peu plus de 8 ans plus tard en raison de sa santé défaillante, avant de voir son successeur établi depuis des années déjà, un certain Vladimir Poutine.
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Et on termine cette chronique avec une vente de garage les samedis, dimanches et lundis, le 11, 12 et 13 juillet, de 9h à 17h, beau temps, mauvais temps, au 539 Avenue de la Vallée à Saint-Angèle-de-Mérici. 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Il y a vente de garage les 11 et 12 juillet, donc samedi et dimanche de 9h à 16h. C'est trois familles qui se réunissent au 279 rue Gosselin, juste en face du parc.

0: de l'artisanat, de tout pour la maison. Alors, c'est un rendez-vous au 279 rue Gosselin, juste en face du parc Beau Séjour. Vente de garage les 11 et 12 juillet, samedi et dimanche, de 9h à 17h. C'est au 759 route 132 ouest à Saint-Moïse. On a pour vous des antiquités, des meubles, des outils, des jouets, différents objets. Pour vous, c'est une vente de fermeture de maison. Alors, on se rend au 759 route 132 ouest à Saint-Moïse. C'est ce qui termine la chronique vente de garage pour aujourd'hui.
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0: 8h25 dans Sport Express, dans la Ligue nationale de hockey, les Ducks d'Anaheim ont décidé un jour avant la date butoir, qui était aujourd'hui, de retenir les services de leur joueur de centre vedette, Leo Carlson. L'entente que les Flyers lui avaient soumise est donc en vigueur à partir de la saison prochaine et lui rapportera 18 millions de dollars par saison. Étant donné l'offre hostile, Carlson ne peut être transigé par les Ducks lors de la première année de l'entente et bénéficie d'une clause de non-mouvement complète lors de l'an 5 du contrat. Deuxième choix au total du repêchage de 2023. Le Suédois devient officiellement le joueur le mieux payé de la LNH. Du côté des Flyers, les quatre prochains choix de premier tour de l'équipe restent donc entre les mains de Daniel Brière, qui peut officiellement, dès maintenant, les transiger ou y aller d'une autre offre hostile. L'équipe d'Anaheim a donc un peu plus de 9 millions de dollars sous le plafond salarial, afin d'en venir à une entente avec le jeune Cutter Gauthier, qui en demanderait au moins 13, selon plusieurs rapports. Cette situation met donc des vétérans comme Alex Killorn, Frank Vetrano, Troy Terry, Mikael Granlund et Chris Kreider à risque de se faire transigé par Pat Verbeek. Dans la LHJMQ, les Voltigeurs de Drummondville doivent se mettre en mode de solution puisque l'entraîneur-chef de l'équipe, Sylvain Favreau, a obtenu un poste dans la Ligue américaine de hockey. Il ne sera pas l'entraîneur-chef du Rocket de Laval, mais bien entraîneur adjoint de Joël Bouchard avec le Crunch de Syracuse, club école du Lightning de Tampa Bay. En 196 parties à la barre des Voltigeurs, Favreau a été victorieux à 128 reprises. Il a remporté le trophée Gilles Courtois en 2024 et a aussi été le récipiendaire du trophée Ron Lapointe, remis à l'entraîneur-chef de l'année du circuit Cecchini pour la saison 25-26. Il retrouvera ainsi son ex-attaquant vedette avec les Voltigeurs, Ethan Gauthier. À la Coupe du monde de soccer, la France a gagné 2-0 face au Maroc grâce à deux buts en deuxième mi-temps de Kylian Mbappé et d'Ousmane Dembélé. Les Bleus passent donc au carré d'as et affronteront le gagnant du duel entre l'Espagne et la Belgique. Ce match a lieu aujourd'hui sur les coups de 15h. Les quarts de finale se terminent samedi avec les deux affrontements restants qui verront les gagnants des deux parties croiser le fer de l'autre côté du tableau. À 17h, l'Angleterre affronte la Norvège et à 21h, l'Argentine disputera la victoire à la Suisse. Controverse sur la Coupe Stanley. Les engravures du championnat de la Coupe Stanley par les Hurricanes de la Caroline sont maintenant faites sur le trophée argenté. Mais ce qui suscite l'émoi des partisans, c'est que le propriétaire de l'équipe, Tom Dundon, y a fait ajouter toute sa famille, qui n'ont, je le rappelle, aucunement contribué à la conquête de l'équipe. Les noms de son épouse et de ses 5 enfants s'y retrouvent. L'Omnium Bank National de Montréal, qui accueillera les meilleures raquettes de l'ATP en 2026, a dévoilé les noms des joueurs qui participeront à l'édition du mois d'août. 71 des 72 meilleurs joueurs mondiaux y seront. Le seul qui n'y sera pas, c'est Carlos Alcaraz. L'Espagnol, deuxième au classement mondial, souffre d'une blessure au poignet qui l'a vu forcer de faire une croix sur les grands chelems de Roland-Garros et de Wimbledon. Celui qui a remporté le premier grand chelem de la saison en Australie a appris lundi matin à l'organisation qu'il ne pourrait prendre part à l'événement cette année. Le Canadien Gabriel Diallo, de son côté, a obtenu un laissez-passer pour le tableau principal.
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0: Dans la Ligue nationale de hockey, les Ducks d'Anaheim ont finalement pris la décision de retenir les services de Leo Carlson, leur joueur de centre vedette. L'offre hostile des Flyers de Philadelphie tombe donc à l'eau et les quatre choix de premier tour gelés pendant la semaine dernière peuvent donc maintenant être transigés par Daniel Brière. L'entente de 5 ans d'une valeur annuelle de 18 millions de dollars entre en vigueur dès la saison prochaine, soit la saison 2026-2027. Pat Verbeek a mentionné aux médias que la décision s'est prise quelques secondes après que l'équipe ait appris l'offre hostile déposée à Carlson. Les Flyers repartent donc penauds de leur coup de poker, mais ont maintenant leur choix de premier tour des quatre prochaines années à transiger en monnaie d'échange pour un éventuel joueur de centre. Si jamais Dylan Larkin ajoute les Flyers à sa liste, Daniel Brière sera un homme à l'écoute. Pour revenir aux Ducks, Leo Carlson devient le joueur le mieux payé de l'histoire de la Ligue nationale de hockey annuellement, avec son salaire de 18 millions de dollars. Et cette signature laisse aux Ducks un tout petit peu plus de 9 millions de dollars sous le plafond salarial afin de signer Cutter Gauthier. Selon plusieurs rapports, avant l'offre hostile, le clan Gauthier estimait que leur client valait au moins 12 à 13 13 millions de dollars par saison. Voilà qu'avec le 18 millions de dollars accordé à Carlson, la structure salariale des Ducks est maintenant chamboulée. Pat Verbeek n'aura donc pas le choix. Il devra se départir de vétérans qui gagnent trop cher, comme Alex Killorn, Frank Vetrano, Troy Terry, Mikael Granlund ou Chris Kreider. En retour de choix repêchage, puisque l'équipe aura besoin de tous ses sous, avait signé Gauthier cette année et possiblement Beckett Seneca l'an prochain. Tout ça avec une défense complètement dépouillée, alors que l'équipe a transigé Olin Zellweger au Sabre de Buffalo, que Radko Gudas est maintenant un membre des Panthers de la Floride et que Jacob Trouba s'est entendu avec le plus grand rival des Ducks, les Sharks de San Jose. Du côté droit, le défenseur le plus expérimenté de l'équipe, c'est Tristan Luneau, qui a disputé un grand total de 14 parties dans la Ligue nationale de hockey. C'est une belle occasion pour lui toutefois de faire ses premiers pas dans la Ligue nationale. Mais pour les Ducks, une dure saison est à prévoir, surtout si les performances de leur gardien de but Lucas Dostal sont aussi en dents de scie qu'en séries éliminatoires. Dans la Ligue de hockey junior maritime Québec, une page d'histoire se tourne. À Drummondville, l'entraîneur-chef émérite de l'équipe, Sylvain Favreau, s'est trouvé un poste dans la Ligue américaine de hockey. Et pour ceux qui se posent déjà la question, non, ce n'est pas avec le Rocket de Laval, mais bien avec le Crunch de Syracuse, club école du Lightning de Tampa Bay, avec à sa barre Joël Bouchard. C'est un poste d'entraîneur adjoint à Bouchard que Favreau a obtenu. Le directeur général du Lightning, Julien Brisebois, ainsi que Bouchard ont été très élogieux à l'endroit du récipiendaire du trophée Ron Lapointe en 2025-2026, remis à l'entraîneur de l'année de la LHJMQ. Les deux ont mentionné son historique de gagnant, lui qui a également remporté le trophée Gilles Courtois en 2024. En 196 parties à la barre des Voltigeurs. Favreau, 48 ans, a gagné 128 matchs. Favreau retrouvera son ancien protégé à Drummondville, Ethan Gauthier, lui qui s'aligne pour le Crunch. Les Voltigeurs sont donc en mode solution. Ils vont essayer de trouver un entraîneur qui aura de gros souliers à chausser, celui d'un entraîneur qui a ramené la coupe à Drummondville. Et en terminant à la Coupe du monde de soccer, les derniers représentants africains sont maintenant tombés et c'est aux mains des Bleus que ça s'est passé. Après une première mi-temps où le Maroc a su contenir la France, voilà qu'on ne peut pas garder Kylian Mbappé en cage trop longtemps. C'est lui qui a ouvert la marque d'un but superbe. Par la suite, quelques instants plus tard, autour du champion du Ballon d'Or en titre, Ousmane Dembélé, de toucher la cible. 2-0 France, et c'est exactement la marque finale. L'Hexagone passe donc en demi-finale de cette Coupe du Monde. C'est donc la troisième Coupe du Monde de suite où la France se rend en demi-finale. En 2018, l'équipe avait gagné la Coupe du Monde. En 2022, l'équipe s'était inclinée en grande finale. Et voilà donc qu'en 2026, disputera la victoire au gagnant du duel entre l'Espagne et la Belgique qui a lieu aujourd'hui. Sinon, les quarts de finale se terminent samedi, alors qu'à 17h, la Norvège de Erling Haaland affronte l'Angleterre de Harry Kane. Et à 21h, la Suisse et son système défensif redoutable affrontent Lionel Messi et l'Argentine. Si les Suisses peuvent étouffer le match comme ils l'ont fait face à la Colombie, ils connaîtront assurément du succès à son champion du monde en titre. C'était Émile Clouet pour vos sports et sur ce, une excellente fin de semaine. À 8h33 sur les ondes de Flow 96.5, dans nos studios, il est de retour pour une troisième fois cette semaine, puisqu'on n'avait pas prévu le décès du grand Marc Messier, évidemment, cette semaine. Gauthier, journaliste culturel pour Flow 96.5, comment ça va?
2: Ben ça va bien, merci.
0: En ce 10 juillet 2026, que se passe-t-il dans notre culture, mais surtout, à quoi nous attendre pour la première fin de semaine des terrasses urbaines Cogeco?
2: Eh oui, ça va être une très terrasse urbaine Rimouski, Hyundai, mon cher.
0: Oui, c'est, je l'oublie tout le temps.
2: On s'est trompé. De...
0: je l'oublie tout le temps, oui, Rimouski, Hyundai, c'est vrai.
2: Oui, écoute, ça va être un très gros week-end. De un, il annonce très beau, la température sera au rendez-vous. Et je suis passé rapidement là, sur la rue Saint-Germain hier. Ça va être gros. Ça va être gros. On va
0: c'est passé là à pied parce que l'heure est maintenant barrée.
2: Oui, effectivement. Et honnêtement, là, attachez votre truc, ça va être une énorme édition.
0: Ben, moi, j'ai vu qu'il y avait une scène des grandes fêtes de TELUS. J'ai-tu rêvé à ça? Ou...
2: Ne t'as pas rêvé à ça. C'est la grande nouveauté cette année.
0: Ben, alors... pendant les grandes fêtes, la scène va retourner au Parc Beau Séjour.
2: Non, en fait, c'est la deuxième, c'est une autre scène du côté des grandes fêtes. C'est, en fait, c'est l'ancienne scène gratuite qu'ils avaient. Et la nouvelle scène gratuite pour les grandes fêtes, c'est une autre scène plus grande que celle qu'on a sur la rue Saint-Germain. Donc, c'est pour ça que on a pu prêter cette scène-là aux terrasses urbaines.
0: Ouais.
2: Mais honnêtement, ça fait une énorme différence, je trouve. Un, dans l'organisation. Un, dans le déploiement des spectacles qu'on va y présenter.
0: Puis ça fait plus complet aussi, je trouve.
2: Ah, ben totalement.
0: C'est parce que ce coin-là était totalement vide. Là.
2: Oui, ben on avait un conteneur qui servait de scène mobile un peu.
0: Ouais, c'est ça.
2: Ça rendait pas justice.
0: C'est ça, je trouve que là, ça fait plus vrai, là, tu sais.
2: Ah, ben oui.
0: Il va y avoir des spectacles, là.
2: Oh, oui, vraiment, là. Et parlant de spectacles, il y en aura des gros spectacles. J'y reviens dans un instant. Mais dès 18h aujourd'hui, le site ouvre officiellement. Donc, si vous voulez aller faire votre 5 à 7 aux terrasses, c'est la première soirée où on peut le faire. Les commerçants vous attendent et honnêtement...
0: Mais quoi que, entre toi et moi, Hugo, j'habite sur Saint-Germain, oui. Puis les terrasses sont sorties depuis un petit bout, là.
2: Oui, en effet. Là, on a pris un petit peu d'avance, puis pour qu'on soit prêt puis qu'on ait moins de préparation aussi à faire.
0: Oui, c'est totalement comprenable.
2: Puis tant mieux.
0: Tant mieux.
2: Oui, mais là, ce soir, c'est la vraie ouverture. Et à partir de 19h40, on a l'école de danse 4 temps qui va investir la rue face à justement cette scène-là. Donc, ils seront sur scène et un peu devant la scène, comme à chaque année. Donc, on aura encore plus de place pour le public, pour venir encourager l'école de danse 4 temps, parce que à chaque année, les jeunes dansaient dans la rue,
0: oui.
2: Mais c'était tellement plein de gens qui venaient les regarder, ça devenait presque impossible de passer dans ce petit segment-là. C'était assez impressionnant à voir, donc on aura plus de place pour venir encourager ces jeunes-là, qui donnent à chaque année une très belle performance. Et ça va donner le ton, puisque à 20h, ce sera la performance du rappeur Mindflip qu'on a reçu hier en entrevue. Et il va ouvrir le tout, cette grande scène-là. Et à 21h15, le rappeur Dion, qui a collaboré avec de nombreux autres rappeurs. Vraiment, là, ça va être une soirée qui va bouger, qui va brasser, je pense, sur la rue Saint-Germain. Et c'est gratuit. C'est gratuit. On invite les gens, si vous allez sur le site des terrasses urbaines, on invite les gens à aller juste réserver leur place gratuitement. Ça donne une petite idée aux organisateurs.
0: Combien va y avoir de monde? Puis ouais,
2: comment on organise
0: puis
2: le site?
0: C'est probablement pour la promotion des prochaines années, de dire pour attirer des artistes, de dire «
2: Hey,
0: il y a tant de personnes qui sont allées voir tel... » spectacle. Fait que, si toi tu viens, on va attirer encore plus de monde.
2: Ben voilà, donc ça aide aussi à calculer un peu la foule.
0: Ouais, c'est ça, l'achalandage pour le bilan aussi de fête 2026.
2: Ben oui, c'est ça, exactement. Donc voilà pour la première soirée, vers 20h, là, entre les spectacles, il y aura un DJ aussi pour continuer l'ambiance et culminer avec Dion à 21h15. Et j'ai fait ma petite recherche. Dion est quand même très, très, très connu là, dans la région. Il y a énormément de gens qui sont intéressés, qui suivent l'événement des terrasses sur Facebook. J'ai l'impression que la rue Saint-Germain va être pleine pour cette première soirée. Et à ma connaissance, depuis 7 ans que je suis ici, c'est rare qu'on ait vu la rue Saint-Germain bondée comme on risque de le voir ce soir pour une première soirée des terrasses, honnêtement. Donc, arrivez tôt. Et si vous voulez manger dans un resto, arrivez tôt aussi.
0: Ouais, effectivement.
2: Sinon, ben ça va se poursuivre là samedi et dimanche avec plein de prestations et d'animations. Entre autres, samedi, on aura à 14h Yvon Lévesque et Julie Hood sur la scène. À 18h15, un atelier de danse, un danse atelier, pardon, pour les 50 ans et plus par l'école de danse 4 temps. Donc, si vous avez envie de vous y joindre, à 20h, Super Plage en formule trio et DJ Liam aussi en fermeture vers 21h30. Et dimanche, ben, on aura du dimanche matin. Là, si vous voulez, ça c'est très intéressant, si vous voulez aller bruncher là, sur la rue Saint-Germain, peut-être au Rétro 50, et par la suite, à 9h30, il y aura une matinée yoga urbain avec Tamara Roy-Stagne, en plein milieu de la rue Saint-Germain.
3: Ah ouais.
2: Fait que si vous voulez aller faire du yoga en plein milieu du centre-ville, ça se passe dimanche matin.
3: Vous allez pouvoir dire que vous l'avez déjà fait.
2: Oui, exactement. Et à 17h, ben, la danse en ligne avec l'école de danse country Martine et Robin. Je pense que ça va être très très apprécié, très couru chaque fois qu'on en a. C'est très couru. Est-ce qu'il me reste un petit peu de temps?
3: Un petit peu de temps.
2: Oui, rapidement, les terrasses du côté de Rimouski, mais dans la Métis, à Saint-Luce, on a les spectacles là, du côté de Lams au Coq ou sur le marché du site marché public. Je vais mettre mots dans le bon ordre, ça va sortir. Donc, on a ces soirées musicales-là tous les vendredis là, qui débutent ce soir à 19h. Et ce soir, ça sera Isabelle Charlot, une autrice, compositrice, interprète de la région. Il y aura 6 musiciens pour l'accompagner, un univers jazz, post-rock, un petit peu de musique classique. Je pense que ça va se prêter très bien pour l'ambiance avec le fleuve derrière la scène. Ça vaut vraiment la peine. Donc voilà, Émile, il y en a pour tous les goûts en fin de semaine.
3: Oui, puis sinon, ben, si on se transporte un petit peu à l'extérieur de Rimouski, on fait quelques 4 heures de route, on est rendu à Québec et c'est le Festival d'été Festival d'été de Québec là, qui bat son plein, a commencé hier pour sa 58e édition. C'est Limp Bizkit qui ouvrait ça.
2: Il paraît que ça a brassé pas mal.
3: Oui, il paraît que ça a été vraiment une belle ouverture. Une ouverture à la hauteur du Festival d'été, c'est les critiques qui sont... sont émises depuis hier soir. Je sais pas si je te l'avais dit, mais je vais y aller au Festival d'été.
2: Ah ben oui, c'est vrai, c'est vrai.
3: Oui, je vais 4 soirs.
2: Quand même.
3: À partir de dimanche.
2: Ah ben c'est bien ça.
3: Ben Hugo, merci beaucoup.
2: Ben ça fait plaisir.
3: On te retrouve dès 9h pour ton émission jusqu'à 13h.
2: Oui.
3: Et je te remercie de me remplacer pour les 2 prochaines semaines.
2: Ça fait plaisir, mon café.
3: Et je m'excuse de te faire lever à cette heure-là, mais je te remercie de me remplacer pareil.
2: Mon café est prêt, je vais être là au rendez-vous de 6h30.
3: Donc, ne manquez pas ça, surtout l'émission du Yo de 9 à 13 heures. Et c'est lui qui sera à la barre de votre émission matinale dès la semaine prochaine. Présentement dans Rimouski, la Métis, 24, c'est le maximum que l'on aura aujourd'hui avec quelques averses. L'humidex prévu est à 27 degrés ce soir et cette nuit, 15 avec un ciel partiellement nuageux. Samedi, il fera 22 degrés avec un ciel généralement ensoleillé. Pour la nuit, 15 degrés avec un ciel dégagé. Dimanche, 26 avec du soleil. Et pour la nuit, 19 degrés avec un ciel dégagé. Lundi, 24 avec 70% de possibilité d'averse. Et pour la nuit, 17 avec 70% de possibilité d'averse.
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0: 8h47 sur les ondes de Flow 96.5. Merci à tout le monde d'avoir été là aujourd'hui, cette semaine. Moi, je vous laisse pour deux semaines de vacances. Je reviens avec vous le 26 juillet, si je ne m'abuse. Le 27, oui, le 27 juillet, je vous reviens pour... je reprends mon poste ici même, à la barre de cette émission. Merci à tout le monde qui m'ont écouté, donc... les fidèles au poste, donc c'est Hugo qui prend ma place dès la semaine prochaine, et ça pour deux semaines à 8h47. Je vous dis qu'on se reparle le 27 juillet, puis d'ici là, je vous souhaite un bel été, puis on se reparle fin juillet.
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2: 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Premièrement, le constat, c'est qu'on valorise pas sa juste valeur les travailleurs, les gens qui travaillent depuis des années, que ce soit en pouvoirie, dans le domaine des pêches commerciales, dans le tourisme en général. Là, ici, c'est vraiment des travailleurs qui sont des professionnels. Puis je pense qu'on le valorise pas à sa juste valeur.
3: Les travailleurs de l'industrie saisonnière ne sont pas saisonniers. 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

0: Bon matin, mesdames, messieurs, bienvenue à votre bulletin de nouvelles d'avant-midi de ce vendredi 10 juillet 2026. Ici Alphonse Logo au micro pour vous informer. Au club Bic-sur-Mer, jeudi, s'est déroulé le tournoi de golf de la Fondation Pierre-Luc Dubois. Ce tournoi est un moyen depuis plusieurs années pour la Fondation d'amasser des fonds pour aider les jeunes dans le besoin afin de pratiquer leur sport favori qui est le hockey, ce qui se fait principalement à travers des dons en argent ou le prêt d'équipement. Ce que nous explique ici Robert l'Italien, administrateur de la Fondation Pierre-Luc Dubois.
1: La Fondation, on fait deux choses. Dans le fond, on récupère l'équipement usagé dans nos magasins Sport Rousseau, l'entrepôt du hockey. On leur donne une deuxième vie, fait qu'on va les nettoyer, les désinfecter puis les redonner à des gens qui sont dans le besoin. Puis on fait une activité de levée de fonds une fois annuelle. On est rendu presque à 1 million qu'on a ramassé au travers des années puis qu'on redonne concrètement à les familles pour les aider avec leurs inscriptions de frais de hockey et ou de l'équipement. Fait qu'on fait principalement ces deux choses-là. Puis on est très fiers de pouvoir le faire depuis 4-5 ans. La première année, on a ramassé comme 150 000. Puis le 12 heures de deck qui va être 3 octobre à Mirabel, on a comme objectif de ramasser 300 000 $ qui 100% de cet argent-là va être redistribué à des gens dans le besoin.
0: Cette année, le tournoi a affiché complet lors d'une conférence de presse d'ouverture du tournoi. Pierre-Luc Dubois, joueur professionnel canado-américain de hockey sur glace de Capitals Washington, a présenté son ami d'enfance, défenseur de Lightning de Tampa Bay, Charles-Édouard Dastou, qui le rejoint désormais dans la mission de la Fondation Pierre-Luc Dubois. Désormais, le tournoi de golf annuel portera le nom de tournoi de golf du bois d'Astou. Dans la Métis, le 7 juillet dernier, on procédait au lancement de la nouvelle exposition des bombardiers au-dessus du fleuve, juste à temps pour la saison touristique. Il retrace une partie méconnue de l'histoire militaire de la Métis. Allons à sa découverte avec Hubert Théberge.
2: Présenté à la Grange Adim de Sainte-Flavie. L'exposition retrace l'époque où l'actuel aéroport était une base militaire nommée la 9e École de bombardement et de tir de Mont-Joli. Monsieur François Dornier, historien et concepteur du projet, explique les aspects méconnus de la guerre que les visiteurs pourront découvrir et nous parle de son artefact favori de l'exposition.
3: On a toujours l'impression que la guerre, la Deuxième Guerre mondiale, a eu lieu en Europe, en Asie. Mais elle a eu lieu ici, sur le bord du fleuve. Il y a des gens qui sont morts dans le fleuve Saint-Laurent parce qu'ils ont été torpillés, leurs navires ont été torpillés par des sous-marins allemands. Il y a des aviateurs qui sont partis d'ici, qui ont largué des bombes réelles pour essayer de couler du sous-marin allemand. Il y a des aviateurs qui se sont formés ici à Mont-Joli puis qui sont allés ensuite de ça à bord de bombardiers pour des missions de combat. Certains n'en sont pas revenus. Donc, la guerre, elle existait pour vrai. Il y a un casque en cuir de pilote. Parce que c'est un objet représentatif, c'était très commun à l'époque, mais on en a plus tant que ça.
2: L'exposition, qui a nécessité un investissement de plus de 70 000 $ contre 4 salles où panneaux et artefacts côtoient une reproduction numérique de la base militaire de l'époque. Le projet a été réalisé grâce entre autres à la contribution de la Fondation Jack Herbert. Monsieur Alexander Rifford, représentant de la Fondation, explique pourquoi Monsieur Herbert avait le projet à cœur.
4: Je nomme Jack Herbert, il était un pilote, donc il fait les cadets de l'air à Montréal. Et rendu à Rimouski, qu'est-ce qu'il faisait? Mais il encourageait finalement François Dornier, historien, à s'égrouiller pour produire un nouveau livre sur la 9e école. Et voilà aujourd'hui, ses rêves est réalisé, donc il sera très content. Malheureusement, il nous a quittés en 2024.
2: La grande première de l'exposition a suscité des commentaires positifs des personnes présentes.
5: Ça démontre une histoire qu'on connaît pas beaucoup ici, l'école de bombardement de Mont-Joli. On pense souvent que c'était en Europe, mais il s'en est passé quand même beaucoup ici.
6: C'est bien résumé, bien expliqué et très surprenant pour plusieurs personnes qui vont découvrir cette histoire-là.
2: C'était Hubert Théberge du programme IGL pour Flow FM.
0: La côte culturelle pour poursuivre ce bulletin de nouvelles est présentée par Hugo Etier.
7: Deux activités estivales prennent la route dès aujourd'hui. Dans la Métis, du côté de Sainte-Luce, les rendez-vous de lance débutent ce soir sur le site du marché public dès 19h et ce sera Isabelle Charlot qui lance le bal. Les spectacles sont gratuits à tous les vendredis. Du côté de Rimouski, les terrasses urbaines Rimouski Hyundai prennent leur envol dès aujourd'hui. En grande pompe, le tout sera lancé dès 18h ce soir. En nouveauté sur la scène des grandes fêtes TELUS en plein cœur de la rue Saint-Germain, ce soir, le rappeur Mindflip et Diane lanceront les festivités en grande pompe, en spectacle gratuit et ouvert à tous. Plusieurs spectacles et animations de rue seront offertes à la population pour les 31 prochains jours. Pour tous les détails, visitez terrasseurbaine.com.
0: Et nous bouclons ce bulletin maintenant avec le sport présenté par Émile Clouet.
8: Dans la Ligue nationale de hockey, les Ducks d'Anaheim ont finalement pris la décision de retenir les services de Leo Carlson, leur joueur de centre vedette. L'offre hostile des Flyers de Philadelphie tombe donc à l'eau et les quatre choix de premier tour gelés pendant la semaine dernière peuvent donc maintenant être transigés par Daniel Brière. L'entente de 5 ans d'une valeur annuelle de 18 millions de dollars entre en vigueur dès la saison prochaine, soit la saison 2026-2027. Pat Verbeek a mentionné aux médias que la décision s'est prise quelques secondes après que l'équipe ait appris l'offre hostile déposée à Carlson. Les Flyers repartent donc penauds de leur coup de poker, mais ont maintenant leur choix de premier tour des quatre prochaines années à transiger en monnaie d'échange pour un éventuel joueur de centre. Si jamais Dylan Larkin ajoute les Flyers à sa liste, Daniel Brière sera un homme à l'écoute. Pour revenir aux Ducks, Leo Carlson devient le joueur le mieux payé de l'histoire de la Ligue nationale de hockey annuellement, avec son salaire de 18 millions de dollars. Et cette signature laisse aux Ducks un tout petit peu plus de 9 millions de dollars sous le plafond salarial afin de signer Cutter Gauthier. Selon plusieurs rapports, avant l'offre hostile, le clan Gauthier estimait que leur client valait au moins 12 à 13 millions de dollars par saison. Voilà qu'avec le 18 millions de dollars accordé à Carlson, la structure salariale des Ducks est maintenant chamboulée. Pat Verbeek n'aura donc pas le choix. Il devra se départir de vétérans qui gagnent trop cher, comme Alex Killorn, Frank Vetrano, Troy Terry, Mikael Granlund ou Chris Kreider en retour de choix repêchage, puisque l'équipe aura besoin de tous ses sous avant de signer Gauthier cette année et possiblement Beckett Seneca l'an prochain.
0: Ce sera donc tout pour ce bulletin de nouvelles. Merci de l'avoir suivi. 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
9: Bonjour, ici Greta Joris. En visite en Arabie Saoudite, le premier ministre du Canada, Mark Carney, a annoncé la signature d'un protocole d'entente afin de renforcer la collaboration entre Ottawa et Riyad dans certains secteurs clés de l'économie. Le premier ministre a déclaré qu'une collaboration ne signifie pas pour autant un appui au bilan du pays en matière de droits de la personne. Mark Carney a annoncé la signature de 13 accords commerciaux entre des entreprises canadiennes et saoudiennes. Les mesures annoncées par le gouvernement Fréchette pour combattre le problème des chauffeurs à rabais reçoivent un accueil partagé. Les chauffeurs de poids lourds ontariens qui veulent s'établir au Québec ne pourront plus, s'ils sont nouveaux dans le métier, obtenir un transfert automatique de leur permis. Ils devront d'abord démontrer leurs compétences au volant. L'Association du camionnage du Québec estime qu'il s'agit d'un pas dans la bonne direction, mais que beaucoup de travail reste à faire. La police provinciale de l'Ontario s'engage à recruter et à promouvoir au moins 30% de femmes au sein de ses rangs. Le corps de police estime que les femmes, qui représentent la moitié de la population, devraient être mieux représentées dans les organismes de sécurité publique. Des recherches ont démontré que cette représentativité engendre des résultats significatifs, notamment en matière de désescalade. Et en terminant, l'entreprise américaine OpenAI a officiellement lancé pour le grand public son nouvel outil d'intelligence artificielle après un délai imposé par le gouvernement américain pour des raisons de

matin, mais par la suite, pour le reste de la journée, ça sera alternance soleil-nuage avec un maximum de 24 qui nous attend. Le facteur humidex sera quand même présent aujourd'hui. On pourrait ressentir jusqu'à 27. Pour la fin de semaine, ça sera très beau de samedi et dimanche, généralement ensoleillé, avec respectivement 22 et 26. Par contre, faites attention, le facteur humidex sera présent en fin de semaine. Le retour des nuages pour lundi avec 24 qui est prévu, un 70% de probabilité d'averse pour lundi. Présentement dans Rimouski, la Métis, il fait 16.

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9h17 minutes. Bienvenue tout le monde en ce vendredi 10 juillet dans vos avant-midi Flow 96.5. Hugo était avec vous jusqu'à midi aujourd'hui et par la suite, ben, ça sera culture emportée. On passera encore une fois lors du lunch ensemble, mais on n'est pas rendu là. On va traverser une heure à la fois ensemble. Et ce matin, ben oui, on va faire le tour de quelques actualités, évidemment. Mais j'ai aussi envie de vous jaser. On est vendredi, ça me fait grand plaisir d'être là et j'ai envie de faire la fête un peu aujourd'hui. Je me sens festif et j'ai envie de l'être avec vous. J'ai envie qu'on jase ensemble au téléphone pendant nos pauses musicales. Appelez-moi 88-724-9650, 88-724-9650. J'ai envie de savoir ce que vous faites pour vos vacances. Est-ce que vous êtes déjà en vacances? Est-ce que vous partez en vacances? Et si vous êtes pas en vacances, là, on va faire quelque chose pour motiver ceux qui sont pas encore en vacances. Vous avez le droit de m'appeler et de me demander une chanson, en français, évidemment. Et je vais essayer de vous la faire jouer d'ici la fin de l'émission. Donc, 88-724-9650 pour vos demandes spéciales, pour vous motiver jusqu'à la fin de la journée si vous êtes encore au travail aujourd'hui. Dans les actualités dont on va parler un peu plus tard ce matin, on a Amqui qui dit « ça suffit au vandalisme ». Il y a encore, dans les dernières semaines, plusieurs actes de vandalisme qui ont été commis dans différentes installations municipales. Puis là, ben la facture commence à être un peu trop salée à notre goût. Sinon, il y a Québec

0: qu'on va modifier un petit peu les choses, entre autres sortes, pour que les hôpitaux puissent avoir un peu plus de pouvoir afin de garder les gens à l'hôpital lorsque c'est lorsqu'on en a besoin, en fait. Il y a une évasion spectaculaire là, qui tourne à la prise d'otage. Et ça, ça s'est passé le week-end dernier du côté de Laval. Mais bon, malheureusement, c'est bien réel. Là. Ça a l'air d'un film d'action, mais c'est bien réel. Ça s'est passé du côté de l'hôpital La Cité de la Santé à Laval. On va en jaser. Et malheureusement, ben là, un accident mortel là, dans notre région qui a eu lieu hier en fin de journée. Donc, tout ça ce matin aux actualités, mais on a plein de choses plus légères, évidemment. On va aussi jaser des activités à venir pour la fin de semaine. À 10h30 ce matin, on recevra Fabio, jeune organisateur, musicien, DJ, qui nous parle de la journée africaine de Rimouski qui va avoir lieu demain. On parlera aussi à 12h30, mais ça c'est un peu plus loin. On parlera avec Tommy Lemieux-Cloutier de cette nouvelle édition des Terrasses urbaines Rimouski-Yondé. On s'en va en pause commerciale et musicale avec entre autres Céline Dion et Kevin Parent. Levez le son et si vous avez des demandes spéciales, si vous avez envie de me jaser, 88-724-9650. Bon avant-midi, bon vendredi tout le monde.
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9h28 minutes. Rebienvenue à Culture Emportée. À vos avant-midi, Flow 96.5. En fait, on s'informe ce matin, là, il y a Amqui qui dit ça suffit au vandalisme et avec raison, puisque la ville d'Amqui lance un véritable cri du cœur. Au cours des dernières semaines, plusieurs actes de vandalisme ont été commis dans différentes installations municipales et la facture commence à être salée. Le cas le plus marquant s'est produit à la salle communautaire du complexe municipal. En arrivant au camp de jour, les employés ont découvert un véritable champ de bataille. Des tables, des chaises renversées ou brisées, du matériel destiné aux jeunes éparpillé un peu partout et même de l'équipement d'entretien endommagé. Et pourtant, cette salle est le cœur des activités estivales du camp de jour. C'est là que les enfants prennent leur repas, se rassemblent et participent à plusieurs activités. Mais c'est malheureusement pas un cas isolé, hein, parce que la ville rapporte également plusieurs gestes de vandalisme dans les blocs sanitaires de l'espace sportif Desjardins, du parc Pierre et Maurice Gagné. Des toilettes ont été bouchées avec de la terre et du paillis. Un meuble et lavabo a même été arraché au mur. Chaque intervention demande du temps, l'argent immobilise les employés municipaux qui doivent délaisser d'autres travaux pour réparer ces dégâts-là. Honnêtement, je vais dire ce que j'en pense, ça fait dur. Ça fait royalement dur. Là, il y a des jeunes ou moins jeunes, je sais pas qui s'amusent et qui trouvent ça drôle de briser des biens publics ouvert et offert gratuitement à tous. Et ça, ça a aucun sens. Aucun sens. S'il y a des parents à l'écoute, je vous invite à parler à vos jeunes. Peut-être qu'ils savent quelque chose. Peut-être que c'est eux. Peut-être qu'ils savent qui a fait ces actes de vandalisme-là. Peut-être que c'est des adultes aussi, on sait pas. Là, on présume de rien ce matin. Mais honnêtement, là, ça fait dur. Si vous êtes un adulte, que vous êtes à l'écoute et que vous êtes responsable de ces actes-là, ça n'a aucun sens. Il y a la mairesse d'Amqui, Sylvie Blanchette, qui ne cache pas sa déception, évidemment. Elle rappelle que la ville investit beaucoup d'argent pour offrir des installations de qualité aux citoyens et aux visiteurs. Voir ces lieux saccagés donne évidemment une mauvaise image de la municipalité et prive la population de services qu'elle a elle-même financés par ses taxes. Donc, si c'est des résidents de la ville d'Amqui, là, vous les avez payés, ces biens-là, mais ça vous donne pas plus le droit de les détruire. Voyons donc. La ville rappelle d'ailleurs que les biens publics appartiennent à tout le monde. Lorsqu'ils sont vandalisés, ben c'est tous les contribuables qui finissent par payer la facture de réparation et de nettoyage. Les autorités indiquent que chaque incident fait l'objet de démarches auprès des policiers. Elle invite également toute personne qui serait témoin d'un acte de vandalisme à communiquer avec la Sûreté du Québec. Puis au-delà des coûts, ben ce genre d'événement est un rappel que le respect des lieux publics, c'est une responsabilité collective. Si vous avez vu quelque chose, si vous savez quelque chose, vous devez en aviser les autorités. Un parc, une salle communautaire, un bloc sanitaire, c'est des infrastructures qui servent à toute la communauté. Les protéger, s'en occuper, les conserver, c'est maintenir une ville accueillante autant pour les citoyens que pour les visiteurs. Il y a des visiteurs là en ce moment. Là. Imaginez un touriste qui arrive là, puis qui voit la toilette bouchée avec du paillis, puis de la roche, puis de la terre là. Tu te dis voyons donc les gens qui vivent ici, c'est des tout croches, franchement. Ils ne reviendront pas visiter la ville, là. C'est de l'argent qu'on manque dans notre communauté si on fait ça. Ça n'a aucun sens. Bref, je me suis emporté un petit peu et on va aller se calmer en musique avec Chris DeBerg et Bruno Pelletier. On vous revient tout de suite après.

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Je vous parle ce matin de sécurité autour des zones de travaux routiers. Parfois, notre patience est mise à rude épreuve dans tout ça, mais il faut être patient. On le remarque depuis le début du mois de juin. On n'est pas seulement dans la saison de la chaleur, mais c'est aussi la saison des travaux routiers qui est débutée. Que ce soit pour réparer la chaussée, remplacer des infrastructures ou améliorer le réseau routier, ben, ces travaux sont nécessaires. Cependant, ben, ils créent aussi des situations qui demandent une attention particulière de la part des conducteurs. Le premier mot-clé, c'est prudence. Lorsqu'on approche d'une zone de travaux, il est important de ralentir, d'être prêt à réagir rapidement. Les voies peuvent être rétrécies, déviées ou même déplacées temporairement. Donc, on sort de notre routine de conduite habituelle. Le deuxième mot-clé est vitesse. Les limites affichées dans les zones de travaux sont pas là pour décorer, hein. Elles servent vraiment à protéger les travailleurs, mais aussi les automobilistes, puisque une vitesse réduite permet de mieux contrôler son véhicule et d'éviter les accidents. Le troisième mot-clé, c'est la signalisation. Les panneaux orange, les cônes, les fameux cônes orange qu'on n'est plus capable de voir personne, et les indications temporaires fournissent des informations essentielles. Les ignorer peut entraîner de la confusion et même des situations dangereuses. Le quatrième mot-clé, c'est distance. Il faut augmenter l'espace entre votre véhicule et celui qui vous précède. Les arrêts soudains sont fréquents dans les secteurs en travaux.

position change constamment. Puis enfin, ben, le sixième mot-clé, c'est respect. Respect envers les signaleurs routiers, les travailleurs et les autres usagers de la route. Ces personnes accomplissent leur travail souvent à quelques mètres seulement de la circulation. On en a eu un ici à Rimouski l'an dernier qui dansait au coin de Industriel et de la deuxième rue. On les aime, nos signaleurs routiers, il faut leur faire attention. Et donc, en résumé, prudence, vitesse adaptée, respect de la signalisation et maintien des distances. Attention constante et respect des travailleurs sont les meilleures façons de traverser une zone de travaux en toute sécurité. Je vous souhaite vraiment une bonne route pendant vos vacances et d'être vigilant, évidemment.

0: météo en ce vendredi 10 juillet, c'est une alternance soleil-nuage qui nous attend pour la journée avec un maximum de 24 qui est prévu. Par contre, le facteur humidex est toujours présent. On pourrait avoir jusqu'à 27 aujourd'hui. Demain, samedi, ça sera généralement ensoleillé avec un maximum de 22. Facteur humidex, encore une fois présent, maximum, on pourrait ressentir jusqu'à 25. Dimanche, ça sera un beau gros soleil, encore une fois, avec un maximum de 26. Le retour des nuages prévu pour lundi avec un maximum de 24 et 70% de probabilité d'averse. Présentement dans Rimouski, la Métis, il fait 16.
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0: 9h50 minutes de retour dans vos avant-midi Flow. Je vous rappelle que si vous avez envie d'entendre une chanson, si vous êtes encore au travail, ben Flow, on est là pour vous soutenir. Vous m'appelez 88-724-9650. Ça va me faire plaisir de jaser avec vous. Et dans un instant, ben, on débute ce bloc musical avec Cœur de Pirate. Il y aura du Chime aussi qui s'en vient dans les prochaines minutes. Et tout de suite après, ben, ça sera nos nouvelles avec notre ami Alphonse. Bon avant-midi tout le monde.
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0: Bon matin, mesdames, messieurs, bienvenue à votre bulletin de nouvelles d'avant-midi de ce vendredi 10 juillet 2026. Ici Alphonse Logo au micro pour vous informer. Au club Bic-sur-Mer, jeudi, s'est déroulé le tournoi de golf de la Fondation Pierre-Luc Dubois. Ce tournoi est un moyen depuis plusieurs années pour la Fondation d'amasser des fonds pour aider les jeunes dans le besoin afin de pratiquer leur sport favori qui est le hockey, ce qui se fait principalement à travers des dons en argent ou le prêt d'équipement. Ce que nous explique ici Robert L'Italien, administrateur de la Fondation Pierre-Luc Dubois.
1: La Fondation, on fait deux choses. Dans le fond, on récupère l'équipement usagé dans nos magasins Sport Rousseau, l'entrepôt du hockey. On leur donne une deuxième vie, fait qu'on va les nettoyer, les désinfecter, puis les redonner à des gens qui sont dans le besoin. Puis on fait une activité de levée de fonds une fois annuelle. On est rendu presque à 1 million qu'on a ramassé au travers des années, puis qu'on redonne concrètement à les familles pour les aider avec leurs inscriptions de frais de hockey et ou de l'équipement. Fait qu'on fait principalement ces deux choses-là. Puis on est très fiers de pouvoir le faire depuis 4-5 ans. La première année, on a ramassé comme 150 000, puis le 12 heures de deck qui va être le 3 octobre à Mirabel. Probablement, on a comme objectif de ramasser 300 000 $ qui 100% de cet argent-là va être redistribué à des jeunes dans le besoin.
0: Cette année, le tournoi a affiché complet lors d'une conférence de presse d'ouverture du tournoi. Pierre-Luc Dubois, joueur professionnel canado-américain de hockey sur glace de Capitals Washington, a présenté son ami d'enfance, défenseur de Lightning de Tampa Bay, Charles-Édouard Dastou, qu'elle le rejoint désormais dans la mission de la Fondation Pierre-Luc Dubois. Désormais, le tournoi de golf annuel portera le nom de tournoi de golf du bois d'Astou. Dans la Métis, le 7 juillet dernier, on procédait au lancement de la nouvelle exposition des bombardiers au-dessus du fleuve. Un événement qui vient juste à temps pour la saison touristique. Présentée à la Grande Jardine de Sainte-Flavie, elle retrace une partie méconnue de l'histoire militaire de la Métis. Reportage Hubert Héberge.
2: L'exposition retrace l'époque où l'actuel aéroport était une base militaire nommée la 9e École de bombardement et de tir de Mont-Joli. Monsieur François Dornier, historien et concepteur du projet, explique les aspects méconnus de la guerre que les visiteurs pourront découvrir et nous parle de son artefact favori de l'exposition.
3: On a toujours l'impression que la guerre, la Deuxième Guerre mondiale, a eu lieu en Europe, en Asie. Mais elle a eu lieu ici, sur le bord du fleuve. Il y a des gens qui sont morts dans le fleuve Saint-Laurent parce qu'ils ont été torpillés, leurs navires ont été torpillés par des sous-marins allemands. Il y a des aviateurs qui sont partis d'ici, qui ont largué des bombes réelles pour essayer de couler du sous-marin allemand. Il y a des aviateurs qui se sont formés ici à Mont-Joli, puis qui sont allés ensuite de ça à bord de bombardiers pour des missions de combat. Certains en sont pas revenus. Donc, la guerre, elle existait pour vrai. Il y a un casque en cuir de pilote. Parce que c'est un objet représentatif, c'était très commun à l'époque, mais on en a plus tant que ça.
2: L'exposition, qui a nécessité un investissement de plus de 70 000 $ contre 4 salles où panneaux et artefacts, côtoie une reproduction numérique de la base militaire de l'époque. Le projet a été réalisé grâce entre autres à la contribution de la Fondation Jack Herbert. Monsieur Alexander Rifford, représentant de la Fondation, explique pourquoi Monsieur Herbert avait le projet.
4: Je nomme Jack Herbert, était un pilote, donc il fait les cadets de l'air à Montréal. Et rendu à Rimouski, qu'est-ce qu'il faisait? Mais il encourageait finalement François Dornier, historien, à se grouiller pour produire un nouveau livre sur la 9e école. Et voilà aujourd'hui, sa rêve est réalisé, donc il sera très content. Malheureusement, il nous a quittés en 2024.
2: La grande première de l'exposition a suscité des commentaires positifs des personnes présentes.
5: Ça démontre une histoire qu'on connaît pas beaucoup ici, l'école de bombardement de Mont-Joli. On pense souvent que c'était en Europe, mais il s'en est passé quand même beaucoup ici.
6: C'est bien résumé, bien expliqué et très surprenant pour plusieurs personnes qui vont découvrir cette histoire-là.
2: C'était Hubert Héberge du programme IGL pour Flow FM.
0: La côte culturelle pour poursuivre ce bulletin de nouvelles est présentée par Hugo Etier.
7: Dans la Métis, du côté de Sainte-Luce, les rendez-vous de Lens débutent ce soir sur le site du marché public dès 19h et ce sera Isabelle Charlot qui lance le bal. Les spectacles sont gratuits à tous les vendredis. Du côté de Rimouski, les terrasses urbaines Rimouski et Yondé prennent leur envol dès aujourd'hui. En grande pompe, le tout sera lancé dès 18h ce soir. En nouveauté sur la scène des grandes fêtes TELUS en plein cœur de la rue Saint-Germain, ce soir, le rappeur Mindflip et Dion lanceront les festivités en grande pompe en spectacle gratuit et ouvert à tous. Plusieurs spectacles et animations de rue seront offertes à la population pour les 31 prochains jours. Pour tous les détails, visitez terrasseurbaine.com.
0: Et nous bouclons ce bulletin maintenant avec le sport présenté par Émile Clouet.
8: Dans la Ligue nationale de hockey, les Ducks d'Anaheim ont finalement pris la décision de retenir les services de Leo Carlson, leur joueur de centre vedette. L'offre hostile des Flyers de Philadelphie tombe donc à l'eau et les quatre choix de premier tour gelés pendant la semaine dernière peuvent donc maintenant être transigés par Daniel Brière. L'entente de 5 ans d'une valeur annuelle de 18 millions de dollars entre en vigueur dès la saison prochaine. Pat Verbeek a mentionné aux médias que la décision s'est prise quelques secondes après que l'équipe ait appris l'offre hostile déposée à Carlson. Les Flyers repartent donc penauds de leur coup de poker, mais ont maintenant leur choix de premier tour des quatre prochaines années à transiger en monnaie d'échange pour un éventuel joueur de centre. Si jamais Dylan Larkin ajoute les Flyers à sa liste, Daniel Brière sera un homme à l'écoute. Pour revenir aux Ducks, Leo Carlson devient le joueur le mieux payé de l'histoire de la Ligue nationale de hockey annuellement, avec son salaire de 18 millions de dollars. Et cette signature laisse aux Ducks un tout petit peu plus de 9 millions de dollars sous le plafond salarial afin de signer Cutter Gauthier. Selon plusieurs rapports, avant l'offre hostile, le clan Gauthier estimait que leur client valait au moins 12 à 13 millions de dollars par saison. Voilà qu'avec le 18 millions de dollars accordé à Carlson, la structure salariale des Ducks est maintenant chamboulée. Pat Verbeek n'aura donc pas le choix. Il devra se départir de vétérans qui gagnent trop cher, comme Alex Killorn, Frank Vetrano, Troy Terry, Mikael Granlund ou Chris Kreider en retour de choix repêchage, puisque l'équipe aura besoin de tous ses sous avant de signer Gauthier cette année et possiblement Beckett Seneca l'an prochain.
0: Ce sera donc tout pour ce bulletin de nouvelles. Merci de l'avoir suivi. 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
9: Bonjour, ici Greta Joris. En visite en Arabie Saoudite, le premier ministre du Canada, Mark Carney, a annoncé la signature d'un protocole d'entente afin de renforcer la collaboration entre Ottawa et Riyad dans certains secteurs clés de l'économie. Le premier ministre a déclaré qu'une collaboration ne signifie pas pour autant un appui au bilan du pays en matière de droits de la personne. Mark Carney a annoncé la signature de 13 accords commerciaux entre des entreprises canadiennes et saoudiennes. Les mesures annoncées par le gouvernement Fréchette pour combattre le problème des chauffeurs à rabais reçoivent un accueil partagé. Les chauffeurs de poids lourds ontariens qui veulent s'établir au Québec ne pourront plus, s'ils sont nouveaux dans le métier, obtenir un transfert automatique de leur permis. Ils devront d'abord démontrer leurs compétences au volant. L'Association du camionnage du Québec estime qu'il s'agit d'un pas dans la bonne direction, mais que beaucoup de travail reste à faire. La police provinciale de l'Ontario s'engage à recruter et à promouvoir au moins 30% de femmes au sein de ses rangs. Le corps de police estime que les femmes, qui représentent la moitié de la population, devraient être mieux représentées dans les organismes de sécurité publique. Des recherches ont démontré que cette représentativité engendre des résultats significatifs, notamment en matière de désescalade. Et en terminant, l'entreprise américaine OpenAI a officiellement lancé pour le grand public son nouvel outil d'intelligence artificielle après un délai imposé par le gouvernement américain pour des raisons de sécurité. Ce nouveau modèle promet des capacités encore plus puissantes de raisonnement et de création de contenu. La société SpaceX a aussi lancé mercredi la nouvelle version de son robot conversationnel Grok.
7: Ce vendredi 10 juillet, c'est une alternance soleil

0: 34 au lundi. Présentement dans Rimouski, la Métis, il fait 19.
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0: 10h19, bienvenue dans vos avant-midi Flow 96.5. Je vous parle d'une histoire qui est digne d'un film qui s'est déroulé le week-end dernier à Laval. Mais malheureusement, ça s'est bel et bien déroulé. Vous allez voir pourquoi. C'est un détenu de 22 ans qui était hospitalisé à la Cité de la Santé de Laval qui s'est évadé, en prenant en otage une dame de 88 ans qui rendait simplement visite à une amie. Ouf, pauvre dame. Selon les informations du Journal de Québec, le jeune homme originaire du Nigeria était détenu sous la responsabilité de l'Agence des services frontaliers du Canada et avait été transféré à l'hôpital pour une évaluation en psychiatrie après des inquiétudes concernant son état mental. Il faisait également face à des problèmes liés à son statut d'immigration. La victime raconte avoir d'abord cru que l'homme s'approchait pour lui faire un simple geste amical. Mais en quelques secondes, il l'a saisi fermement par le cou et s'est servi d'elle comme bouclier humain. Armé d'une simple épingle à cheveux pointée vers sa gorge, il a forcé les gens à s'écarter avant de quitter l'hôpital. Une fois à l'extérieur, il a poussé l'octogénaire au sol avant de prendre la fuite, pieds nus et vêtu uniquement d'une jaquette d'hôpital. On le sait à quel point on n'est pas très, très vêtu là, lorsqu'on a ce genre de jaquette-là. Il s'en est suivi une importante chasse à l'homme dans un quartier résidentiel de Laval. Pendant près de 6 heures, policiers, maîtres chiens, patrouilleurs ont ratissé le secteur. Il y a des citoyens qui ont reçu la consigne de demeurer à l'intérieur et de verrouiller leurs portes, tandis que plusieurs résidents affirmaient avoir aperçu un homme en jaquette circulant dans les rues. Le fugitif aurait même cogné à certaines portes avant d'être finalement arrêté dans la cour arrière d'une résidence. Et quant à la dame de 88 ans, elle s'en sort heureusement sans blessure grave, mais le choc psychologique est quand même assez immense. Elle raconte avoir véritablement cru que sa vie allait se terminer ce soir-là. Mais malgré tout, elle a repris certaines de ses habitudes, comme ses parties de bridge et ses marches quotidiennes, même si elle reconnaît que le traumatisme pourrait refaire surface avec le temps. Cette histoire-là soulève évidemment plusieurs questions, comme... comment un détenu considéré à risque a-t-il pu s'emparer d'une personne, d'un visiteur? Les mesures de sécurité dans les établissements hospitaliers, est-ce qu'ils sont suffisants lorsqu'ils accueillent des personnes sous garde? C'est des questions auxquelles les autorités devront certainement répondre. Mais aussi, comment on fait pour garder nos gens qui ont besoin de soins à l'hôpital. Et un peu plus tard, là, on va en discuter parce que il y a des Québec qui modifient ses règles en termes de santé mentale pour prévenir certains drames. Donc, je pense que ça fait un beau lien entre nos deux sujets. Mais tout juste avant, après la prochaine pause musicale avec Lara Fabian et Sarah Dufour, dans un instant, on va recevoir DJ Fabio qui va nous parler de la première journée africaine à Rimouski qui va se dérouler demain.
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0: 10h30, minutes de retour dans vos avant-midi Flow 96.5. Mais j'ai un grand DJ devant moi, DJ Fabio, qui est avec moi ce matin pour nous parler de la journée africaine de Rimouski qui va se dérouler demain samedi de 10h à 22h. Bonjour.
1: Bonjour.
0: Merci d'être là ce matin.
1: Merci pour l'invitation.
0: C'est la première édition, je pense, de ce rassemblement-là, de cette fête-là.
1: Oui, en effet. Puis ça va se passer sur la place des vétérans toute la journée, demain. Et c'est gratuit pour le coup.
0: Ben oui, c'est ça. Alors, c'est un beau rassemblement. Qu'est-ce qui t'a donné l'idée, peut-être, de rassembler ça et de faire cette journée-là?
1: Oui, c'est ça. Fait qu'au fond, moi, je suis comme le porte-parole. On est plusieurs, derrière à avoir eu l'idée-là de porter un événement, un nouveau pont vers les cultures africaines. Donc, c'est du monde de la communauté africaine pour faire découvrir les cultures africaines durant cette journée-là qui serait ouverte à tous en tant que tel.
0: Et ben toi, tu es à Rimouski depuis combien d'années?
1: Ça va faire une bonne, deux décennies là que je suis au Québec en tant que tel, fait que je dirais une quinzaine d'années que je suis à Rimouski concrètement. Mais c'est ça là, c'est que depuis ce temps-là, au fond, ce genre d'événement-là qui serait porté par la communauté pour faire découvrir les cultures africaines, c'est un peu ce qu'on aurait besoin, fait que on rajoute un peu, c'est comme une nouvelle offre.
0: Ben oui, parce que on s'en parlait un petit peu avant d'entrer en onde. Il y a le festival interculturel au mois d'août, mais ça rajoute une offre supplémentaire parce que j'ai vraiment l'impression, tu me diras si je me trompe, mais il y a quand même beaucoup de gens de la communauté dans la région.
1: En effet, ici. Je pense qu'on parle aux alentours de 2000 personnes
0: quand par même.
1: Là, quand même. Puis on voit que ça continue là, puis c'est ça, au moins qu'on essaie du coup partager un peu le
0: ouais. Et qu'est-ce qui t'a apporté à Rimouski? Pourquoi choisir Rimouski?
1: Rimouski, c'est le travail, je dirais. Initialement, c'était pour les études là que je suis arrivé au Québec, à Rivière-du-Loup. J'ai fait mes études là 3 ans à Rivière-du-Loup avant d'aller travailler, mettons, à Sainte-Anne-des-Monts, puis après Rimouski, puis
0: on bouge plus là. Mais je le disais, il y a une belle communauté africaine, mais il y a aussi une belle diversité à Rimouski.
1: À Rimouski, et même, je dirais, au Bas-Saint-Laurent en tant que tel, parce que c'est ça, là, c'est la région qui continue à être bien diversifiée culturellement parlant. Fait que là, ici, pour le coup, c'est vraiment pour le continent africain, mais on voit qu'on commence à être vraiment bien diversifié là.
0: Et qu'est-ce qui manque pour les communautés dans la région, selon toi? Est-ce qu'il manque quelque chose? Parce que on a le marché du monde un petit peu, on a quand même beaucoup d'offres, beaucoup de choses, mais est-ce que il y a quelque chose qu'on pourrait faire de plus dans notre région, selon toi?
1: Concrètement, ce qui s'offre actuellement, je trouve, c'est très bien déjà. Ce qui manquerait, je dirais, c'est de continuer à améliorer au fond de ces offres.
0: Oui, d'entretenir tout ce qui se fait déjà là et d'avoir des événements comme on va avoir en fin de semaine. À quoi on peut s'attendre pour cette journée-là? Il va y avoir plusieurs choses.
1: Effectivement, il y aura de la bouffe. Il y aura un barbecue qui sera mis à la disposition de tout le monde. Donc, si les gens veulent venir avec leur viande, condiments, viande déjà assaisonnée, marinée, etc., il y aura toute l'installation pour faire le barbecue sur place.
0: Donc, on prend notre pique-nique à la maison, puis on s'en vient là, puis on fait cuire tout ça.
1: C'est ça, c'est un pique-nique en tant que tel. Puis c'est ça, il y aura de la dégustation aussi, marché du monde qui okay. viendrait faire des dégustations du pilon de poulet, je pense.
0: Ah ben oui.
1: Et il y aura aussi un kiosque pour faire découvrir un peu je pense au niveau des habits et des accessoires là, africains okay. en tant que tel. Il y aura un kiosque pour ça. Puis on aurait aussi deux moments clés dans la journée où il y aurait des prestations de danse je pense à 13h et à 18h, quelque chose comme okay. ça. Fait que, et sinon, toute la journée, il y aura l'animation. Donc, moi, je serai à la platine à animer, là. Il y aura des blocs de, il y aura de la rumba, okay. du afrobeat, amapiano. Ça va être vraiment, très, très,
0: très festif, très dansant, mais,
1: et aussi familial.
0: Oui, c'est ça. Puis, les communautés comme la vôtre, vous êtes très, très, très plus dansant que nous, les Québécois, là, quand même. Donc, on invite vraiment tout le monde à se joindre, puis peut-être à apprendre un peu ces danses-là. Et,
1: effectivement, tu fais bien de le souligner, c'est que il y aurait, donc, là, on sait sur TikTok, ça, il y a beaucoup de trends qu'on
0: oui.
1: appelle là, souvent de danse africaine et tout ça, et on va mettre comme un espace pour les jeunes ou pour tout le monde, en fait,
0: oui.
1: là, de venir s'essayer des pas de danse. Puis,
0: c'est bien, ça.
1: Ça va être ça va être très dansant.
0: Et là, ça se passe vraiment toute la journée de 10h à 22h. C'est une grosse journée, donc tout le monde peut venir. C'est gratuit. On apporte ton pique-nique, on est là. Est-ce qu'il y a d'autres partenaires là, qui vont se joindre un peu à tout ça?
1: En tant que tel, c'est ça, c'est vraiment les gens de la communauté et
0: oui.
1: pour tout le monde aussi. Enfin, du coup, ceux qui veulent bien, enfin ceux qui veulent venir aussi s'insérer dans la journée pour rajouter
0: un petit quelque chose. Puis,
1: C'est bienvenu. C'est très ouvert là.
0: Oui. Puis vous allez être. Ben, c'est le premier week-end des terrasses urbaines qui débutent. Donc ça va ajouter un peu d'influence, j'imagine.
1: Exactement.
0: Est-ce que au niveau de la ville pour organiser ce genre d'événement-là, est-ce que ça a été facile?
1: Pour l'instant, c'est ça. Nous, qui avons l'idée de mettre ça sur place,
0: oui.
1: on le fait bénévolement
0: c'est
1: en
0: ça,
1: ce moment.
0: Oui.
1: Fait qu'il n'y a pas d'institution derrière nous, quoi que ce soit. Mais peut-être parce qu'on a quand même avec ça, pour le coup, on aurait une ambition d'en faire une rencontre culturelle annuelle.
0: Ben oui, un rendez-vous.
1: Ça,
0: ouais.
1: ça peut se reproduire chaque année, que ça soit Rimouski ou les villes avoisinantes en tant que telles. On vient pour offrir cette nouvelle opportunité.
0: Est-ce que vous avez peut-être approché Accueil Intégration par Saint-Laurent pour se joindre à vous? Puis,
1: c'est ça, effectivement.
0: Oui.
1: Mais bon, c'est ça. Pour le coup, à la base, on voulait faire ça comme en juin, puis ça n'a pas donné, etc. Mais c'est ça. Peut-être pour l'année prochaine, il y aura éventuellement des
0: ben oui, donc là, vous faites une première expérience, on invite les gens, puis par la suite, on va solidifier le tout. Donc, je te laisse répéter peut-être là, les informations clés pour les gens.
1: Parfait. Donc, la journée africaine de Rimouski, la première cette année, qui va se passer demain, samedi 11 juillet, de 10h à 22h, place des vétérans, en plein centre-ville de Rimouski. On vous attend en grand nombre pour venir découvrir partager, faire des belles rencontres là durant cette journée-là.
0: Ben, merci beaucoup, Fabio, DJ Fabio. Puis on se donne un rendez-vous demain là, à la place des anciens combattants. Merci
1: Parfait.
0: Beaucoup.
1: Merci.
0: À la météo en ce vendredi, ben, ça sera alternance soleil-nuage pour aujourd'hui. Un maximum de 24 qui nous attend. Le facteur humidex est toujours présent. On pourrait ressortir jusqu'à 27 aujourd'hui. Pour la fin de semaine, ben, ce sera un beau gros soleil, généralement ensoleillé pour samedi et dimanche. Donc, maximum de 22 pour demain. Le facteur humidex sera toujours présent. On pourrait ressortir jusqu'à 25 samedi et dimanche. Un maximum de 26 est prévu. Pour lundi, c'est le retour des nuages avec un maximum de 24 et 70 % de probabilité d'averse. Présentement dans Rimouski, la Métis, il fait 19.

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0: 10h47, de retour dans vos avant-midi Flow 96.5. Dans un instant, on va aller en bloc musical avec l'Eshkan Vice du Nord, Jason Bajada aussi, qui nous attend. Au retour, ça sera les nouvelles avec notre ami Alphonse, ainsi que les nouvelles de Radio-Canada. Par la suite, dans la prochaine heure, on aura, entre autres, l'agenda culturel, les petites annonces avec notre ami Liliane, et bien d'autres choses. Montez le son. 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

0: Bon matin, mesdames, messieurs, bienvenue à votre bulletin de nouvelles d'avant-midi de ce vendredi 10 juillet 2026. Ici Alphonse Logo au micro pour vous informer. Au club Bic-sur-Mer, jeudi, s'est déroulé le tournoi de golf de la Fondation Pierre-Luc Dubois. Ce tournoi est un moyen depuis plusieurs années pour la Fondation d'amasser des fonds pour aider les jeunes dans le besoin afin de pratiquer leur sport favori qui est le hockey, ce qui se fait principalement à travers des dons en argent ou le prêt d'équipement. Ce que nous explique ici Robert L'Italien, administrateur de la Fondation Pierre-Luc Dubois.
1: La Fondation, on fait deux choses. Dans le fond, on récupère l'équipement usagé dans nos magasins Sport Rousseau, l'entrepôt du hockey. On leur donne une deuxième vie. Fait qu'on va les nettoyer, les désinfecter puis les redonner à des gens qui sont dans le besoin. Puis on fait une activité de levée de fonds une fois annuelle. On est rendu presque à 1 million qu'on a ramassé au travers des années puis qu'on redonne concrètement à les familles pour les aider avec leurs inscriptions de frais de hockey et ou de l'équipement. Fait qu'on fait principalement ces deux choses-là. Puis on est très fiers de pouvoir le faire depuis 4-5 ans. La première année, on a ramassé comme 150 000, puis le 12 heures de deck qui va être le 3 octobre à Mirabel. Probablement, on a comme objectif de ramasser 300 000 $ qui 100% de cet argent-là va être redistribué à des jeunes dans le besoin.
0: Cette année, le tournoi a affiché complet lors d'une conférence de presse d'ouverture du tournoi. Pierre-Luc Dubois, joueur professionnel canado-américain de hockey sur glace de Capitals Washington, a présenté son ami d'enfance, défenseur de Lightning de Tampa Bay, Charles-Édouard Dastou, qu'elle le rejoint désormais dans la mission de la Fondation Pierre-Luc Dubois. Désormais, le tournoi de golf annuel portera le nom de tournoi de golf Dubois d'Astou. Dans la Métis, le 7 juillet dernier, on procédait au lancement de la nouvelle exposition des bombardiers au-dessus du fleuve, un événement qui vient juste à temps pour la saison touristique. Présentée à la Grande Jardine de Sainte-Flavie, elle retrace une partie méconnue de l'histoire militaire de la Métis. Reportage Hubert Héberge.
2: L'exposition retrace l'époque où l'actuel aéroport était une base militaire nommée la 9e École de bombardement et de tir de Mont-Joli. Monsieur François Dornier, historien et concepteur du projet, explique les aspects méconnus de la guerre que les visiteurs pourront découvrir et nous parle de son artefact favori de l'exposition.
3: On a toujours l'impression que la guerre, la Deuxième Guerre mondiale, a eu lieu en Europe, en Asie. Mais elle a eu lieu ici, sur le bord du fleuve. Il y a des gens qui sont morts dans le fleuve Saint-Laurent parce qu'ils ont été torpillés, leurs navires ont été torpillés par des sous-marins allemands. Il y a des aviateurs qui sont partis d'ici, qui ont largué des bombes réelles pour essayer de couler des sous-marins allemands. Il y a des aviateurs qui se sont formés ici à Mont-Joli, puis qui sont allés ensuite de ça à bord de bombardiers pour des missions de combat. Certains en sont pas revenus. Donc, la guerre, elle existait pour vrai. Il y a un casque en cuir de pilote. Parce que c'est un objet représentatif, c'était très commun à l'époque, mais on en a plus tant que ça.
2: L'exposition, qui a nécessité un investissement de plus de 70 000 $ contre 4 salles où panneaux et artefacts, côtoie une reproduction numérique de la base militaire de l'époque. Le projet a été réalisé grâce, entre autres, à la contribution de la Fondation Jack Herbert. Monsieur Alexander Rifford, représentant de la Fondation, explique pourquoi Monsieur Herbert avait le projet à cœur.
4: Je nomme Jack Herbert, était un pilote, donc il fait les cadets de l'air à Montréal. Et rendu à Rimouski, qu'est-ce qu'il faisait? Mais il encourageait finalement François Dornier, historien, à se grouiller pour produire un nouveau livre sur la 9e école. Et voilà, aujourd'hui, sa rêve est réalisé, donc il sera très content. Malheureusement, il nous a quittés en 2024.
2: La grande première de l'exposition a suscité des commentaires positifs des personnes présentes.
5: Ça démontre une histoire qu'on connaît pas beaucoup ici, l'école de bombardement de Mont-Joli. On pense souvent que c'était en Europe, mais il s'en est passé quand même beaucoup ici.
6: C'est bien résumé, bien expliqué et très surprenant pour plusieurs personnes qui vont découvrir cette histoire-là.
2: C'était Hubert Héberge du programme IGL pour Flow FM.
0: La côte culturelle pour poursuivre ce bulletin de nouvelles est présentée par Hugo Etier.
7: Dans la Métis, du côté de Sainte-Luce, les rendez-vous de l'ANS débutent ce soir sur le site du marché public dès 19h et ce sera Isabelle Charlot qui lance le bal. Les spectacles sont gratuits à tous les vendredis. Du côté de Rimouski, les terrasses urbaines Rimouski Hyundai prennent leur envol dès aujourd'hui. En grande pompe, le tout sera lancé dès 18h ce soir. En nouveauté sur la scène des grandes fêtes TELUS en plein cœur de la rue Saint-Germain, ce soir, le rappeur Mindflip et Dion lanceront les festivités en grande pompe en spectacle gratuit et ouvert à tous. Plusieurs spectacles et animations de rue seront offertes à la population pour les 31 prochains jours. Pour tous les détails, visitez terrasseurbaine.com.
0: Et nous bouclons ce bulletin maintenant avec le sport, présenté par Émile Clouet.
8: Dans la Ligue nationale de hockey, les Ducks d'Anaheim ont finalement pris la décision de retenir les services de Leo Carlson, leur joueur de centre vedette. L'offre hostile des Flyers de Philadelphie tombe donc à l'eau et les quatre choix de premier tour gelés pendant la semaine dernière peuvent donc maintenant être transigés par Daniel Brière. L'entente de 5 ans d'une valeur annuelle de 18 millions de dollars entre en vigueur dès la saison prochaine. Pat Verbeek a mentionné aux médias que la décision s'est prise quelques secondes après que l'équipe ait appris l'offre hostile déposée à Carlson. Les Flyers repartent donc penauds de leur coup de poker, mais ont maintenant leur choix de premier tour des quatre prochaines années à transiger en monnaie d'échange pour un éventuel joueur de centre. Si jamais Dylan Larkin ajoute les Flyers à sa liste, Daniel Brière sera un homme à l'écoute. Pour revenir aux Ducks, Leo Carlson devient le joueur le mieux payé de l'histoire de la Ligue nationale de hockey annuellement, avec son salaire de 18 millions de dollars. Et cette signature laisse aux Ducks un tout petit peu plus de 9 millions de dollars sous le plafond salarial afin de signer Cutter Gauthier. Selon plusieurs rapports, avant l'offre hostile, le clan Gauthier estimait que leur client valait au moins 12 à 13 millions de dollars par saison. Voilà qu'avec le 18 millions de dollars accordé à Carlson, la structure salariale des Ducks est maintenant chamboulée. Pat Verbeek n'aura donc pas le choix. Il devra se départir de vétérans qui gagnent trop cher, comme Alex Killorn, Frank Vetrano, Troy Terry, Mikael Granlund ou Chris Kreider en retour de choix repêchage, puisque l'équipe aura besoin de tous ses sous avant de signer Gauthier cette année et possiblement Beckett Seneca l'an prochain.
0: Ce sera donc tout pour ce bulletin de nouvelles. Merci de l'avoir suivi. 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
9: Bonjour, ici Greta Juris. Israël soupçonne l'Iran de comploter en vue d'assassiner Donald Trump. Les services de renseignement israéliens auraient d'ailleurs mis au courant la Maison-Blanche du stratagème. Ces informations interviennent au moment où les États-Unis et l'Iran ont repris les hostilités. Elles sont rapportées par plusieurs médias américains, dont le réseau CNN, selon lequel l'alerte serait arrivée cette semaine aux oreilles du président américain. En Espagne, un important feu de forêt a fait au moins 12 morts dans le sud du pays, un bilan qui dépasse celui de l'ensemble de 2025 et qui pourrait s'alourdir puisqu'une vingtaine de personnes manquent toujours à l'appel. Les autorités dénombrent aussi 8 blessés. L'incendie a été déclenché par une vague de chaleur qui traverse actuellement une partie de l'Europe. Par ailleurs, la canicule a forcé le gouvernement français à déclencher un plan chaleur extrême sans précédent. Le pays a également mis sur pied un comité sur la situation météorologique exceptionnelle qui doit se rencontrer aujourd'hui. 9 départements français sont actuellement en alerte maximale. Plus d'une vingtaine d'autres devraient s'ajouter demain, à un moment où les feux de forêt se multiplient aussi en France. Ici au pays, le ministre de l'Identité et de la Culture canadienne, Mark Miller, souhaite que la statue de Samuel de Champlain, qui a été démantelée en Ontario, soit replacée sur son socle. La sculpture du fondateur de la ville de Québec a été renversée le mois dernier par des personnes qui la considèrent comme un symbole colonialiste. Et en terminant au soccer, l'Espagne et la Belgique s'affrontent cet après-midi en quart de finale de la Coupe du Monde. Le vainqueur aura rendez-vous avec la France qui s'est imposée hier 2-0 sur le Maroc. Et voilà, c'était les informations de Radio-Canada. Excellente journée.

bien, ben c'est une alternance soleil-nuage qui nous attend pour la journée, avec un maximum de 24. Cependant, le facteur humidex sera présent. On pourrait ressentir jusqu'à 27 aujourd'hui. Samedi et dimanche, le plein soleil nous attend avec respectivement 22 et 26. Cependant, le facteur humidex nous suivra. Demain samedi, on pourrait ressentir jusqu'à 25. Le retour des nuages pour lundi avec un maximum de 24 et 70% de probabilité.

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0: 11h17, bienvenue dans vos avant-midi Flow 96.5. Je vous parle rapidement de Québec là, qui veut changer les règles en santé mentale afin d'éviter des drames. C'est le gouvernement du Québec là, qui apporte un changement important à la façon d'intervenir auprès des personnes en grave crise de santé mentale. L'objectif est simple, c'est agir plus tôt pour éviter que des situations ne dégénèrent en tragédie. Cette réforme découle notamment du meurtre de la policière Maureen Bro, survenue en mars 2023 à Louisville. On s'en souvient très bien. L'homme qui l'a tué présentait des problèmes de santé mentale et son comportement inquiétant avait été signalé par sa famille quelques jours auparavant sans qu'une intervention ne soit possible selon les règles en vigueur. À la suite de ce drame, la coroner Jehan Kamel avait formulé plusieurs recommandations afin de mieux protéger le public et les personnes en crise. Concrètement, qu'est-ce qui va changer? Ben, jusqu'à maintenant, une personne ne pouvait généralement être hospitalisée contre son gré que si elle représentait un danger grave et immédiat pour elle-même ou pour les autres. Avec la nouvelle loi, ben, ce critère est élargi. Donc, les autorités pourront intervenir lorsque le danger est jugé raisonnablement prévisible, sans attendre qu'un geste violent ou une tentative de suicide ne survienne. Par exemple, si une personne souffrant de schizophrénie cesse sa médication, s'isole, devient de plus en plus désorganisée ou présente des signes inquiétants, une intervention pourra être envisagée plus rapidement. C'est ce qu'on comprend avec tout ça. Donc, il va falloir regarder ça de près, ça c'est certain, mais je crois que c'est une bonne nouvelle là, pour la protection de tous et chacun. On s'en va en pause commerciale et musicale. Au retour, ben, dans quelques instants, ça sera l'agenda et les petites annonces avec notre amie Liliane.
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1: Don Rémy annonce qu'il n'y aura pas de soirée le 11 juillet prochain. Le retour des activités se fera le 18 juillet, au même endroit, à la même heure. Ne manquez pas du 23 au 26 juillet prochain, Artistes en fête. Plus de 40 artistes peintres et sculpteurs provenant des quatre coins du Québec vont exposer dans les petites galeries d'art multicolores et les gazebos situés à proximité de la galerie d'art du Vieux-Presbytère à Sainte-Flavie. Du jeudi au samedi, les heures d'ouverture sont de 10h à 17h30. Dimanche, ce sera de 10h à 16h30. Monsieur Rénal Gauthier, artiste peintre et sculpteur professionnel, exposera à la galerie d'art du Vieux-Presbytère du 20 juillet au 2 août en tant qu'artiste invité d'honneur. Le groupe Alizarin vous invite chaleureusement à participer à cet événement. Le bingo Saint-Germain de Rimouski, c'est à tous les mercredis à 19h et c'est au profit de la fabrique pour la cathédrale. L'ouverture des portes se fait à 17h15 et on joue à 19h. L'entrée se fait par la rue des Marguilliers derrière la cathédrale. Le programme de la soirée, c'est plusieurs façons de gagner des lots cumulatifs et ce bingo s'adresse aux 18 ans et plus seulement. 88-724-4545 pour informations supplémentaires. Les vrais amis de Saint-Robert vous invitent les dimanches aux soirées de danse en ligne, danse folklorique et danse en couple à compter de 19h30 au Centre communautaire Alphonse Francœur situé au 358 rue Sirois à Rimouski. Avec nos musiciens Bertrand Fortin et Mario Brideau, nous vous souhaitons la bienvenue à tous et nous vous invitons à passer une excellente soirée. Le Club des 50 ans et plus de Squatec vous invite à l'ouverture du marché. C'est tous les samedis à partir du 4 juillet jusqu'au 12 septembre de 10h à 14h et c'est dans le parc intergénérationnel Charles Arsenault. Et ce samedi 11 juillet dès 11h30, il y a une activité musicale en chanson avec Sandra Dumont. Il y a aussi un nouvel exposant qui s'appelle la Bergerie du Grand Méchant Loup avec de la viande d'agneau. Les heures d'ouverture du marché sont de 10h à 14h. Bienvenue à vous.

Du 17 juillet, une marche du pardon animée par la troupe théâtrale dirigée par Sœur Victoria dans le parc du Sanctuaire, le 21 juillet à 18h. Participez au pèlerinage à l'île Saint-Barnabé qui se tiendra le jeudi 23 juillet de 9h à 15h. 18$ à l'inscription au secrétariat du presbytère Saint-Pédis. Vous pouvez communiquer au 418-723-6539, poste 204 pour l'inscription et pour information générale sur la neuvaine, téléphonez au 418-723-2962, 418-723-2962. Le Club 55 de Saint-Eugène-de-l'Adrière organise une soirée de danse samedi 18 juillet prochain à compter de 20h. Ce sera animé en musique par Bertrand Fortin. Il y aura un service de bar sur place. Le coût d'entrée est fixé à 7$ pour les membres, 8$ pour les non-membres. On se rend à la salle communautaire de Saint-Eugène-de-l'Adrière au 15 rue du Campagnard. C'est une invitation à vous tous. Voilà ce qui complète l'édition de l'agenda pour aujourd'hui.

Aux petites annonces, aujourd'hui, on a une cage de transport pour chat, couleur bleue et grise, de dimension 21 pouces de longueur par 16 pouces de largeur et 13 pouces de hauteur, a servi une fois au prix de 20 $. On a aussi un sac de transport pour chat, rouge et noir, dimension 18 par 10 par 11 pouces, servi une fois au prix de 15 $. On s'adresse au 418-869-3038, 418-869-3038. On a à donner une niche 4 saisons en bois de cèdre pour chien moyen à grande taille, toit refait à neuf et protecteur de bois. Appelez au 88-775-90-58, 88-775-9058. À vendre un canot en très bon état, 14 pieds de longueur, 2 couches de peinture marine de qualité, 2 rames et pesée, l'intérieur est en bon état. C'est une longueur idéale pour un canot à pêche pour le saumon. On l'a payé 2 900 $, on vous laisse ça à 995 $. On s'informe au 88-750-1780, 88-750-1780. On recherche des représentants solides en vente pour ouverture de marché canadien. C'est un commerce de chasse et pêche à raison de 3 à 4 mois par année. Excellente commission plus royauté. On demande quelqu'un de bilingue. On s'informe à Denis Proulx à info@commercialboc-thorax.com et au 88-750-1780, 88-750-1780. Voilà ce qui complète l'édition des petites annonces pour aujourd'hui.

0: À la météo, en ce vendredi 10 juillet, c'est une alternance de soleil et de nuages aujourd'hui avec un maximum de 24. Par contre, le facteur humidex est bien présent encore une fois. On pourrait ressentir jusqu'à 27. Samedi et dimanche, ça sera généralement ensoleillé aussi avec respectivement 22 pour samedi. Facteur humidex présent, on pourrait ressentir jusqu'à 25 pour samedi. Et dimanche, généralement ensoleillé et un 26 qui est prévu. Le retour des nuages lundi avec 70% de probabilité d'averse et un maximum de 24. Présentement dans Rimouski, la métisse, il fait 19.
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0: 11h51, c'est presque la fin de nos avant-midi flow ensemble. On se dirige lentement mais sûrement vers Culture Emportée en version estivale. Et ben ça bouge au niveau culturel, hein, parce que on le sait, les terrasses urbaines Rimouski Hyundai débutent aujourd'hui. Et à 12h30, on aura le plaisir de parler avec le président des terrasses urbaines, Tommy Lemieux-Cloutier, pour nous parler de cette première fin de semaine, la grande fin de semaine de lancement. Je pense que ça fait longtemps qu'on n'a pas fait les choses aussi grandioses que ça pour le lancement des terrasses. Donc, c'est à ne pas manquer. À 12h30, on fait le tour de l'actualité culturelle aussi. Donc, restez là dans un instant. Mais tout juste avant, c'est notre bulletin d'information avec notre ami Alphonse.
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0: Bonsoir à toutes et à tous, bienvenue à votre bulletin de nouvelles de l'après-midi de ce 10 juillet 2026. Alphonse Legault ici au micro pour vous informer. Au club Bic-sur-Mer, jeudi, s'est déroulé le tournoi de golf de la Fondation Pierre-Luc Dubois. Ce tournoi est un moyen depuis plusieurs années pour la Fondation d'amasser des fonds pour aider les jeunes dans le besoin afin de pratiquer leur sport favori qui est le hockey, ce qui se fait principalement à travers des dons en argent ou le prêt d'équipement. Ce que nous explique ici Robert L'Italien, administrateur de la Fondation Pierre-Luc Dubois.
1: La Fondation fait deux choses. Dans le fond, on récupère l'équipement usagé dans nos magasins Sport Rousseau, l'entrepôt du hockey. On leur donne une deuxième vie, fait qu'on va les nettoyer, les désinfecter puis les redonner à des gens qui sont dans le besoin. Puis on fait une activité de levée de fonds une fois annuelle. On est rendu presque à 1 million qu'on a ramassé au travers des années puis qu'on redonne concrètement à les familles pour les aider avec leurs inscriptions de frais de hockey et ou de l'équipement. Fait qu'on fait principalement ces deux choses-là. On est très fiers de pouvoir le faire depuis 4-5 ans. La première année, on a ramassé comme 150 000. Puis le 12 heures de deck qui va être 3 octobre à Mirabel. Probablement, on a comme objectif de ramasser 300 000 $ qui 100% de cet argent-là va être redistribué à des jeunes dans le besoin.
0: Cette année, le tournoi a affiché complet lors d'une conférence de presse d'ouverture. Pierre-Luc Dubois, joueur professionnel canado-américain de hockey sur glace de Capitals Washington, a présenté son ami d'enfance, défenseur de Lightning de Tampa Bay, Charles-Édouard Dastou, qu'il le rejoint désormais dans la mission de la Fondation Pierre-Luc Dubois. Désormais, le tournoi de golf annuel portera le nom de tournoi de golf Dubois d'Astou. Dans la Métis, le 7 juillet dernier, on procédait au lancement de la nouvelle exposition des bombardiers au-dessus du fleuve, un événement qui vient juste à temps pour la saison touristique. Présentée à la Grande Jardine de Sainte-Flavie, elle retrace une partie méconnue de l'histoire militaire de la Métis. Reportage Hubert Héberge.
2: L'exposition retrace l'époque où l'actuel aéroport était une base militaire nommée la 9e École de bombardement et de tir de Mont-Joli. Monsieur François Dornier, historien et concepteur du projet, explique les aspects méconnus de la guerre que les visiteurs pourront découvrir et nous parle de son artefact favori de l'exposition.
3: On a toujours l'impression que la guerre, la Deuxième Guerre mondiale, a eu lieu en Europe, en Asie, mais elle a eu lieu ici, sur le bord du fleuve. Il y a des gens qui sont morts dans le fleuve Saint-Laurent parce qu'ils ont été torpillés, leurs navires ont été torpillés par des sous-marins allemands. Il y a des aviateurs qui sont partis d'ici, qui ont largué des bombes réelles pour essayer de couler du sous-marin allemand. Il y a des aviateurs qui se sont formés ici à Mont-Joli, puis qui sont allés ensuite de ça à bord de bombardiers pour des missions de combat. Certains n'en sont pas revenus. Donc, la guerre, elle existait pour vrai. Il y a un casque en cuir de pilote. Parce que c'est un objet représentatif, c'était très commun à l'époque, mais on n'en a plus tant que ça.
2: L'exposition, qui a nécessité un investissement de plus de 70 000 $ contre 4 salles où panneaux et artefacts, côtoie une reproduction numérique de la base militaire de l'époque. Le projet a été réalisé grâce, entre autres, à la contribution de la Fondation Jack Herbert. Monsieur Alexander Rifford, représentant de la Fondation, explique pourquoi Monsieur Herbert avait le projet.
4: Jeune homme Jack Herbert était un pilote, donc il fait les cadets de l'air à Montréal. Et rendu à Rimouski, qu'est-ce qu'il faisait? Mais il encourageait finalement François Dornier, historien, à se grouiller pour produire un nouveau livre sur la 9e école. Et voilà aujourd'hui, sa rêve est réalisé, donc il sera très content. Malheureusement, il nous a quittés en 2024.
2: La grande première de l'exposition a suscité des commentaires positifs des personnes présentes.
5: Ça démontre une histoire qu'on connaît pas beaucoup ici, l'école de bombardement de Mont-Joli. On pense souvent que c'était en Europe, mais il s'en est passé quand même beaucoup ici.
6: C'est bien résumé, bien expliqué et très surprenant pour plusieurs personnes qui vont découvrir cette histoire-là.
2: C'était Hubert Héberge du programme IGL pour Flow FM.
0: La côte culturelle pour poursuivre ce bulletin de nouvelles est présentée par Hugo Etier.
7: Dans la Métis, du côté de Sainte-Luce, les rendez-vous de lance débutent ce soir sur le site du marché public dès 19h et ce sera Isabelle Charlot qui lance le bal. Les spectacles sont gratuits à tous les vendredis. Du côté de Rimouski, les terrasses urbaines Rimouski Hyundai prennent leur envol dès aujourd'hui. En grande pompe, le tout sera lancé dès 18h ce soir. En nouveauté sur la scène des grandes fêtes TELUS en plein cœur de la rue Saint-Germain, ce soir, le rappeur Mindflip et Dion lanceront les festivités en grande pompe en spectacle gratuit et ouvert à tous. Plusieurs spectacles et animations de rue seront offertes à la population pour les 31 prochains jours. Pour tous les détails, visitez terrasseurbaine.com.
0: Et nous bouclons ce bulletin maintenant avec le sport présenté par Émile Clouet.
8: Dans la Ligue nationale de hockey, les Ducks d'Anaheim ont finalement pris la décision de retenir les services de Leo Carlson, leur joueur de centre vedette. L'offre hostile des Flyers de Philadelphie tombe donc à l'eau et les quatre choix de premier tour gelés pendant la semaine dernière peuvent donc maintenant être transigés par Daniel Brière. L'entente de 5 ans d'une valeur annuelle de 18 millions de dollars entre en vigueur dès la saison prochaine. Pat Verbeek a mentionné aux médias que la décision s'est prise quelques secondes après que l'équipe ait appris l'offre hostile déposée à Carlson. Les Flyers repartent donc penauds de leur coup de poker, mais ont maintenant leur choix de premier tour des quatre prochaines années à transiger en monnaie d'échange pour un éventuel joueur de centre. Si jamais Dylan Larkin ajoute les Flyers à sa liste, Daniel Brière sera un homme à l'écoute. Pour revenir aux Ducks, Leo Carlson devient le joueur le mieux payé de l'histoire de la Ligue nationale de hockey annuellement, avec son salaire de 18 millions de dollars. Et cette signature laisse aux Ducks un tout petit peu plus de 9 millions de dollars sous le plafond salarial afin de signer Cutter Gauthier. Selon plusieurs rapports, avant l'offre hostile, le clan Gauthier estimait que leur client valait au moins 12 à 13 millions de dollars par saison. Voilà qu'avec le 18 millions de dollars accordé à Carlson, la structure salariale des Ducks est maintenant chamboulée. Pat Verbeek n'aura donc pas le choix. Il devra se départir de vétérans qui gagnent trop cher, comme Alex Killorn, Frank Vetrano, Troy Terry, Mikael Granlund ou Chris Kreider en retour de choix repêchage, puisque l'équipe aura besoin de tous ses sous afin de signer Gauthier cette année et possiblement Beckett Seneca l'an prochain.
0: Ce sera donc tout pour ce bulletin de nouvelles. Merci de l'avoir suivi. 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
7: À la météo, en ce vendredi 10 juillet, c'est une alternance soleil-nuage aujourd'hui avec un maximum de 24. Par contre, le facteur humidex sera présent aujourd'hui. On pourrait ressortir jusqu'à 27. Samedi, demain, ce sera généralement ensoleillé avec un maximum de 22. Facteur humidex toujours présent, pourrait ressortir jusqu'à 25. Dimanche, on terminera la fin de semaine sous le soleil, encore une fois, avec un maximum de 26. Le retour des nuages attendu pour lundi avec un maximum de 24 et 70% de probabilité d'averse. Présentement, dans Rimouski, la Métis, il fait 21, ressenti avec le facteur humidex de 25. Ce midi, à Culture Emportée, dans un instant, on fait le tour des actualités culturelles et des activités à venir. Et à 12h30, on reçoit Tommy Lemieux-Cloutier, président des terrasses urbaines Rimouski-Yonde, qui débute ce soir. Culture Emportée, c'est tout ça et bien plus encore jusqu'à 13h.
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0: Midi 17 minutes. Bienvenue tout le monde à Culture Emportée en mode estival. J'espère que vous allez bien. J'espère que vous êtes en forme, que vous passez un bon vendredi. Enfin, on est rendu vendredi, la dernière de la semaine. Je vous accompagne encore une fois ce midi jusqu'à 13h. Pour ceux et celles qui sont en vacances, ben, ça va être le temps de monter le son. Ça va être le temps de danser. Peut-être en déboucher une première pour bien profiter de ce soleil et de cette chaleur. Puis sinon, ben, si vous travaillez, on monte le son, on se motive pour terminer. La fin de semaine est à quelques heures de vous. Hier soir, on a cartonné du côté des plaines d'Abraham. C'était la première soirée du Festival d'été de Québec. Et le groupe rock punk Limp Bizkit a cartonné sur les plaines. Vraiment, c'était comme en 1999. Ça a été une très belle et grosse soirée pour le groupe. Les plaines étaient bien, bien, bien remplies. On avait beaucoup de casquettes rouges à l'effigie du groupe sur les plaines. De grands moments, de grands, grands, grands moments. On a même fait monter une spectatrice sur scène pour venir chanter avec eux. Bref, ça a été très apprécié des festivaliers. Et de l'autre côté, ben, on avait aussi sur la deuxième scène Lou-Adrienne Cassidy, qui chez elle, à Québec, parce qu'elle vient de là, performait enfin au Festival d'été. Une foule bien garnie, mais non pas remplie. On n'avait pas le plein site pour Lou-Adrienne, mais somme toute, ça a été une excellente soirée et vraiment les commentaires fusent de partout. Ce soir, un petit récapitulatif là, de l'horaire de la fin de semaine pour ceux et celles qui voudraient s'y joindre. Ce soir, la tête d'affiche est le groupe de Lumineers qui sera en vedette sur la scène Belle à 21h30. Demain samedi, on sera dans les sons latinos puisque Luis Fonsi sera en vedette sur la scène Belle à 21h30. Et pour dimanche, je pense qu'il y a beaucoup de gens qui l'attendent. Michael Bublé sera sur la scène Belle à 21h30 dimanche. Est-ce que Roxane Bruno ira faire son duo avec lui dimanche? Ça sera à voir. On en parlera lundi matin, bien évidemment. Au retour de cette pause et de ce bloc musical, on jase des terrasses urbaines Rimouski Hyundai avec le président Tommy Lemieux-Cloutier.
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0: midi 31 minutes de retour à Culture Emportée. À chaque année, à cette date-ci ou à peu près, chaque fois qu'on annonce que les terrasses urbaines sont de retour, ça débute, on a comme l'impression que l'été est enfin arrivé pour de vrai. Et ben là, ça commence vraiment ce soir. C'est la première fin de semaine d'ouverture des terrasses Rimouski-Hyundai. Et pour en parler, on va aller rejoindre le président des terrasses urbaines Rimouski-Hyundai, Tommy Lemieux-Cloutier. Bonjour.
1: Bonjour.
0: Merci d'être là en cette grande journée. J'imagine que on est un petit peu dans le jus là aujourd'hui.
1: Oui, on est dans les derniers préparatifs, mais c'est sous contrôle. On se sent prêt, on est fébrile, on a hâte, on l'attend depuis longtemps ce moment-là. C'est comme la journée où tout ça là, sort de notre tête, si on veut, et on peut enfin le déployer. Puis on a vraiment hâte d'activer ça ce soir je dirais vers 4 heures, pas mal tout le monde va être prêt. Et ce soir, la soirée d'ouverture est à thématique hip-hop avec la troupe de danse de l'école 4 temps. Donc ça va être à compter de 8 heures.
0: Et ben Tommy, dis-moi, j'ai vraiment l'impression que cette édition aussi va être assez mémorable avec il y a plusieurs nouveautés là. On a installé une scène en plein milieu de la rue Saint-Germain. On aura des spectacles à plus grand déploiement. Il y a plein de nouveautés. Est-ce que on se sort enfin de cette ère pandémique puis on est enfin à plein régime pour les terrasses urbaines?
1: Ben, je dirais que on vient de franchir une grosse étape. Là, ça, c'est sûr et certain. On a aménagé, là, comme tu viens de le dire, là, une scène, un espace scène en collaboration avec les grandes fêtes TELUS. Vous allez reconnaître la scène. Et puis, c'est dans le but là, de vraiment enrichir le côté animation, les spectacles de musique, les animations et tout le côté culturel. Là. Donc, c'est une première étape. C'est pas le plein potentiel. Il y a encore plein de potentiel devant nous. Mais là, on vient de franchir une grosse étape. Et comme tu l'as dit, ça va vraiment être une année là, mémorable. On souhaite du beau temps. Si le beau temps est là, on s'attend à une année record.
0: Mais déjà, le beau temps va être de la partie pour la première fin de semaine, du moins. Ce soir, on va avoir droit à des shows hip-hop sur la scène qu'on vient de mentionner. Parle-moi des deux performances oui. Qu'on va avoir droit.
1: Les deux artistes ce soir, c'est Mindflip et Dion, deux rappeurs québécois, des styles complètement différents. Dion, on est vraiment dans le même style que Soulja, qui est déjà venu là. C'est deux grands amis d'ailleurs, là. Il est déjà venu aux grandes fêtes TELUS. Et Mindflip, un peu plus méconnu au Québec, mais qui est très connu du côté anglophone, du côté américain. Il a même été cité comme étant un des meilleurs rappeurs de son style par Snoop Dogg. Donc, c'est pas rien. Hein. Mmh. On est vraiment content d'offrir ça gratuitement à la population. Et demain, on va avoir Super Plage et DJ Liam qui vont faire la deuxième journée. On a du yoga aussi de prévu. Et chaque week-end a vraiment sa thématique. Là. Fait qu'à aller consulter, là, je pourrais pas tout nommer la programmation, mmh. Mais c'est chaque week-end a vraiment une thématique. La deuxième, ça va être country. La troisième, c'est vraiment axé sur la famille. La quatrième, c'est le week-end des grandes fêtes TELUS avec beaucoup de microbrasseries sur la rue. Et le dernier week-end va être à saveur électro.
0: Et ben tu l'as dit, il va y avoir plein de performances, du yoga et tout ça. Il y a aussi Julie Hood et Yvon Lévesque là, qui seront demain autour de 14h. J'ai l'impression qu'on a étendu un petit peu les performances et les animations un peu plus tôt en journée. Est-ce que je me trompe?
1: Ben, il y en a plus. On a bonifié là, globalement là, la programmation. On a travaillé très fort, nos partenaires ont embarqué, on a enfin eu une première subvention là que je pourrais dire significative là, de l'ATR, fait qu'on est comme on est comme plus reconnu comme étant un diffuseur de musique et non juste une rue piétonne animée. Donc on est vraiment content, on en est très fiers, on a travaillé vraiment fort. Merci à tous les partenaires d'embarquer parce que c'est quand même majoritairement soutenu par la communauté d'affaires de Rimouski. Notre mission reste la même, c'est vraiment d'embellir notre centre-ville, divertir les gens. Puis je suis convaincu qu'on va grandement réussir ce défi cette année.
0: Il y aura aussi le week-end familial. Hein. Ça, c'est une des choses qui est vraiment super appréciée de la population. Ça revient cette année, là.
1: Oui, ça, c'est un incontournable. Lui, il revient toujours. On change les animations, on change les thématiques. Mais notre partenaire Desjardins est toujours là depuis des années pour ce week-end famille. La machine à mousse va être encore là cette année. Mais mes enfants m'en parlent encore, puis là, ils ont juste hâte. Là, ils viennent asseoir, puis ils sont déçus que la machine n'est pas là. Mais j'apporte mes enfants, moi, ce soir, voir les spectacles. Ça va être vraiment pour tous les âges. Tout le monde, je crois, vont vraiment aimer ça. Là.
0: Est-ce que, tu l'as dit, c'est gratuit, les performances? Est-ce qu'on a besoin de réserver? Comment ça fonctionne là, pour l'accueil? Parce qu'on attend, j'imagine, beaucoup de gens. Là.
1: Ouais, à l'intérieur de l'espace scène, là, on s'est fixé comme 200 personnes comme objectif, comme maximum aussi. On invite les gens à se procurer des billets. Ils sont gratuits. Il y a des contributions volontaires qui sont offertes. Donc, on remercie ceux qui vont participer parce que ça donne un très gros coup de pouce. Chaque dollar, nous, que l'OBNL ramasse, on la réinvestit dans une nouvelle animation, dans un nouveau spectacle. Donc, merci aux gens de participer. Donc, oui, allez vous procurer des billets, mais ça va être disponible aussi directement là à l'entrée de cet espace-là, qui est juste derrière là, la bâtisse du Shaker, c'est dans le stationnement. Mmh. Ça a un côté très urbain. On a souvent cité Miami. Là. Les gens nous disaient ouais. On se croirait à Miami ou dans une grande ville, mais c'est vraiment une de nos inspirations, là, le quartier des arts de Wynwood, où il y a beaucoup de spectacles comme ça dans les parkings, les ruelles.
0: Mais pour être passé hier soir, là, on ne peut pas manquer la scène et l'espace quartier des spectacles. Là. C'est assez visible, cette grande scène-là. La scène va rester toute la durée des terrasses?
1: Non, elle va être là deux week-ends. Après ça, l'espace, on la change pour les deux week-ends suivants parce qu'on va faire d'autres types là, d'animations et d'activités. Et le dernier week-end, on va avoir une nouvelle scène qui va arriver sur le site pour la fin de semaine électro.
0: OK, et ça, là, oui.
1: Fait que ça va bouger.
0: Ben oui, ça va vraiment bouger. Puis justement, un petit mot là, sur cette dernière fin de semaine, la fin de semaine électro, ça aussi, c'est à mettre à son agenda, là.
1: Oui, on a réussi à booker deux gros artistes là, qui cartonnent beaucoup là au Québec, Forest et The Neighbors. C'est des DJ quand même très connus pour ceux qui suivent la scène électro. Mais ils vont arriver avec quelque chose de très accessible aussi. Donc, on n'a pas besoin d'être un amoureux de la musique électro pour venir l'apprécier. Tout le monde va garder ça dans un esprit de démocratiser, excusez, la musique électronique et que ça soit vraiment accessible à tout le monde. Puis ça, c'est en collaboration avec M Digital. M Digital, c'est le plus gros festival de musique électronique dans l'Est du Québec. Ça a lieu à Matane. Ça va être juste après les terrasses urbaines. Donc, ils se sont associés avec nous pour venir faire un pop-up urbain, un petit deux jours là, de teaser, si on veut, pour inviter les gens à aller les voir à Matane. Fait que ça s'appelle M Digital Édition Urbaine.
0: Et là, ben, ça commence ce soir. On invite peut-être les gens à covoiturer, évidemment, pour se rendre aux terrasses. Il fait beau, il fait chaud. On attend beaucoup de gens. Il y a du transport en commun aussi. Je pense qu'il faut s'organiser là pour que ça se passe bien ce soir, j'imagine.
1: Ben oui, même s'il y a quand même un grand stationnement, plusieurs stationnements là à proximité, c'est quand même bien de covoiturer. Si on encourage toujours les gens parce que c'est sûr qu'on peut pas répondre à toute cette demande de stationnement si tout le monde vient avec un auto. Mais marcher, il fait beau, profiter de la promenade aussi, profiter de toutes les belles choses autour du centre-ville à l'extérieur du site et passez nous voir. On est là puis on a vraiment hâte de vous voir. Puis invitez vos amis, tous ceux qui nous écoutent là, qui ne sont jamais venus ou qui sont à l'extérieur de Rimouski, ben c'est le temps là, de le mettre à votre agenda. On est vraiment fiers. On l'entend souvent, là, même les Rimouskois planifient leurs vacances un peu en fonction de notre événement, veulent au moins être là un week-end. Ça nous rend vraiment fiers quand on se fait dire ça.
0: Ben Tommy, Lemieux-Cloutier, merci beaucoup d'avoir pris du temps ce midi, du temps précieux pour vous autres. On vous souhaite un excellent premier week-end, puis on va se voir au courant des 31 prochains jours, ça c'est certain. Merci beaucoup.
1: Merci à vous, je vais être là pas mal tout le temps.
0: C'est bon.
1: À bientôt.
0: Merci.
1: Bye bye.
0: À la météo, ce vendredi 10 juillet, ben c'est alternance soleil-nuage. Ça sera parfait pour les spectacles sur les terrasses, sur la rue Saint-Germain ce soir. Un maximum de 24 est prévu aujourd'hui avec facteur humidex qui pourrait nous faire ressortir jusqu'à 22. Présentement, jusqu'à 27, pardon, pour aujourd'hui. Pour la fin de semaine, ça sera encore une fois super beau, généralement ensoleillé avec respectivement 22 et 26 pour samedi et dimanche. Le retour des nuages prévu pour lundi avec un maximum de 24 et 70% de probabilité d'averse. Présentement dans Rimouski, la Métis fait 21 ressentis avec le facteur humidex de 25.
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0: Midi 50 de retour dans Culture Emportée. Ben, seulement quelques secondes pour vous dire merci d'avoir été là. Merci de participer à cette émission et d'être à l'écoute. Ça me fait grand plaisir de vous accompagner. Je vous souhaite une excellente fin de semaine. Il va faire beau, il va faire chaud. Profitez de nos activités. Profitez aussi de la première fin de semaine d'ouverture des terrasses urbaines. Ça vaut vraiment la peine d'aller y faire retour. Moi, je vous souhaite une excellente fin de semaine et on se retrouve la semaine prochaine, dès lundi. C'est moi qui remplacerai notre ami Émile dès 6h30 lundi matin. Prenez soin de vous, soyez prudents, à lundi. Bye bye tout le monde.
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1: À l'hôpital régional de Rimouski, le 5 juillet 2026, est décédé à l'âge de 80 ans et 6 mois, M. Jean-Yves Beaupré. Demeurant à Rimouski, époux de Mme Francine Desgagnés, fils de feu M. Henri Beaupré, de feu Mme Bernadette Ouellette. La famille recevra les condoléances le samedi 11 juillet à compter de 9 heures à la coopérative funéraire du Bas-Saint-Laurent, site mausolée Élisabeth Turgeon, située au 280 2e rue Est à Rimouski. Une célébration commémorative pour souligner le départ de M. Beaupré aura lieu le 11 juillet à 10h30 en la chapelle du mausolée Élisabeth Turgeon et de là au cimetière de Luceville. Vos témoignages de sympathie peuvent se traduire par un don à la Fondation Santé Rimouski par l'entremise de l'hôtesse au mausolée ou par leur site Internet. À l'hôpital régional de Rimouski, le 19 juin 2026, à l'âge de 80 ans et 11 mois, est décédée Mme Monique Rioux, épouse de M. Laurent Jean et fille de feu M. Léon Rioux et de feu Mme Anne-Marie Thibault. Elle demeurait à Saint-Fabien. La famille recevra les condoléances le samedi 11 juillet à compter de 9 heures au centre funéraire Jean-Guy Rioux, situé au 7e avenue à Saint-Fabien. Une cérémonie du dernier adieu sera célébrée le samedi à 11 heures au centre funéraire et de là au cimetière paroissial. Vous pouvez manifester votre sympathie par un don à la Fondation des maladies du cœur et de l'AVC par l'entremise de l'hôtesse au centre funéraire. Les services professionnels ont été confiés au centre funéraire Jean-Guy Rioux de Trois-Pistoles. Samedi, jour de la cérémonie, le centre funéraire ouvrira ses portes à 9 heures. À son domicile de Sherbrooke, le 26 mai 2025, âgé de 42 ans et 4 mois, est décédé M. Michael Beaulieu, autrefois de Grand Métis. À son domicile de Saint-Hyacinthe, le 15 septembre 2025, âgé de 46 ans et 8 mois, est décédé M. Dave Beaulieu, autrefois de Grand Métis. Les deux frères étaient les fils de feu Élisabeth Mignot et de Raymond Beaulieu. L'inhumation aura lieu au cimetière de Saint-Octave de Métis le samedi 11 juillet à 11 heures. La famille et les proches vous remercient de votre présence et de vos marques de sympathie. 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

Allô tout le monde, bon début d'après-midi, Liliane Bussière avec vous. Vous écoutez l'émission L'Effet Flow, cette dernière de la semaine, et j'espère que vous allez bien. Aujourd'hui, on a l'honneur d'avoir en studio à 13h30 notre journaliste de l'Amitis, Hubert Héberge, qui va venir nous parler de quelques dossiers qu'il a couverts cette semaine. On va en savoir plus avec lui. Soyez là autour de 13h30. On aura notre chronique 12 mois de flow, on vous parle de sécurité. Vous savez que le prix à gagner à la fin du mois de juillet, c'est une carte cadeau de 300$ valide chez Sécurité Médique de Rimouski ou de Matane. C'est valide sur les bottes de travail pour hommes, pour femmes, dans les meilleures marques. Et la seule façon de participer, c'est de devenir membre de la radio au coût de 10$ pour l'année. Je vais vous parler aussi du retour des saumons de la Métis, un spectacle présenté au Jardin de Métis avec des billets qui seront en vente très, très bientôt. Ça vient de nous arriver comme information. On aura aussi le grand rassemblement des châteaux de sable à Sainte-Luce. Je vous parle en détail de tout ça. Et puis, aujourd'hui, on prend ça quand même assez relax. C'est la dernière de la semaine. On se détend. On prend le temps de profiter de l'extérieur aussi. Si vous avez envie de partir prendre faire une petite balade, vous savez que c'est si facile de nous écouter sur flowfm.ca. Amenez-nous avec vous. Et puis, on s'en va maintenant aux prévisions. Météo, bon après-midi. Donc, je vous apprends rien que c'est généralement ensoleillé. Par contre, on a une présence un peu de nuages dans le secteur Grand Rimouski d'Amétis pour aujourd'hui, en alternance soleil de nuages avec un maximum à 24 degrés. Ce soir, cette nuit, partiellement nuageux. Les vents d'ouest sont à 20 km/h. Ça devient léger tard ce soir et ce sera un minimum à 15 degrés. Demain, samedi, généralement ensoleillé. Une belle journée avec un 22 degrés comme maximum. Dimanche, ensoleillé, maximum à 26 degrés. On devrait avoir des précipitations de retour lundi. Et sinon, en attendant, actuellement, dans le Grand Rimouski-la-Métis, il fait 21 degrés.

0: une chronique actualité dans l'Amitis avec Hubert Hébert. Ça sera à 13h30. Soyez là. Et juste avant les vendredis de l'été, ben, c'est la chronique Vente de garage. Restez à l'écoute, ça s'en vient.
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0: pour les amateurs de Van Life. Il y a un rassemblement Métis Van Fest 2026 et c'est au 112 route du domaine à Grand Métis. Et c'est donc aujourd'hui de midi aujourd'hui au 12 juillet, donc jusqu'à dimanche, jusqu'à 15h. Pardonnez-moi, là, j'étais un petit peu mêlée. J'ai devant moi Hubert Héberge qui me... qui me met tout à l'envers, notre journaliste, qui va avoir à faire une petite chronique avec nous tout à l'heure, dans quelques minutes. Alors, tout ça pour vous dire, si vous avez envie d'aller voir ce que c'est, peut-être le Van Life, ou si vous avez envie d'aller peut-être comparer ce que vous avez, ou vous êtes curieux de voir s'il y a des modèles qui vous intéresseraient un peu plus, si vous êtes passionné, justement, de cette façon nomade de vivre. Alors, Nomade dans la Métis, c'est un rendez-vous donc au 112 route du domaine à Grand Métis pour la fin de semaine. Alors là, pour l'instant, on s'en va en chronique vente de garage. Tout de suite après, on parle d'actualité de la semaine avec Hubert Héberge.
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0: 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C'est ce qui termine la chronique vente de garage pour aujourd'hui. En studio avec Hubert Théberge, notre nouveau journaliste. Et là, je dis nouveau, tu commences quand même à avoir pris ta place, là. Hein? Ça fait plusieurs vieux nouveau. Ça fait quelques semaines, donc tu fais le tour des actualités. Tu commences à découvrir cette belle communauté hein, dans la Métis. Et là, il y a des sujets qui ont attiré ton attention. Tu as trois choses à nous proposer aujourd'hui dans les actualités. Évidemment, il y a beaucoup plus de choses qui se passent comme ça, mais trois sujets qui sont importants à faire connaître. Alors, je t'écoute.
2: Merci, Liliane. Pour le premier, je vais quasiment avoir l'air de quelqu'un qui fait un choix de sortie tellement que j'ai aimé ça. Je dois rester neutre, je suis journaliste. Mais on a inauguré une nouvelle exposition historique à la Grange Adim de Sainte-Flavie. C'était ce mercredi, des bombardiers au-dessus du fleuve. Pas beaucoup de monde qui le savent, mais il y a eu des petits combats durant la Deuxième Guerre mondiale. À Montjoly, l'aéroport actuel était une base militaire. Et là, ben, on est allé là pour découvrir l'exposition. C'était monsieur François Dornier, qui est historien, qui a monté ça avec son équipe. C'est vraiment intéressant. C'est gratuit. C'est important. Si vous avez de la visite en fin de semaine, c'est une place pour les amener pour faire découvrir un grand pan de la région, un grand pan historique.
0: Je pense que c'est interactif un peu aussi, hein?
2: Oui. Il y a une reconstitution 3D de la fameuse base, parce qu'il n'y a plus de bâtiment qui était là. On a appris, M. Dornier, que ces bases-là étaient envoyées par train et montables. C'était les mêmes bases partout à travers le Canada.
0: Ah ouais, OK.
2: Et là, il y avait comme un kit IKEA, mais pour une base militaire. En 1940.
0: Ça, c'était là. OK. C'est la Deuxième Guerre mondiale. C'est
2: exact.
0: Ça. OK.
2: C'est 41-45. Donc oui, une reconstitution 3D dans la Grange Adim, des artefacts, des tableaux explicatifs. On voit le rôle des femmes qu'il y avait là-dedans. Parce qu'il y avait des femmes militaires, il y avait des activités, des chorales. Ben intéressant. Là, je fais une promotion. Je suis plus journaliste, mais j'ai tellement aimé ça, je peux pas m'empêcher.
0: Mais t'es historien aussi de formation. Ça fait que c'est quelque chose qui te passionne.
2: Hein? C'est ça l'affaire. C'est ouais. J'ai étudié en histoire, donc là, je t'ai vendu. Je donne pas les heures, mais c'est gratuit. Allez voir sur Internet si vous voulez savoir quand visiter ça. Sinon, je t'allais faire mon tour à la réunion de la MRC. C'était mercredi. Oui, mercredi. Ça a duré 3h15. Il s'est dit beaucoup de choses. Intéressant. C'est ma première expérience, moi, au bâtiment, puis à une réunion de l'ensemble des municipalités. Et ce qui a retenu mon attention, c'est que on a dévoilé la version finale du plan climat. Ça fait longtemps. Ça fait des années qu'on travaille là-dessus. Les objectifs, c'est Alexis Marcoux,
0: Turcotte,
2: qui a fait la présentation. Gros travail, mais surtout, on a dévoilé le prix coup de cœur du projet. On avait demandé au public, aux citoyens, de soumettre des idées pour améliorer le climat. Et là, le projet, il y en a 5 qui ont été présentés, c'est celui qui s'appelle « Chacun son tour ». C'est des tours qu'on installerait dans un bâtiment qui est plus ou moins utilisé comme dans une église. Des tours comme des grands cylindres avec des trous dans lesquels on peut faire pousser des plantes.
0: Avec de l'éclairage, c'est de l'éclairage adapté pour la culture. Là. C'est comme la culture à l'intérieur. Là.
2: C'est comme faire une serre, si on veut, c'est pas une serre, mais c'est comme un peu, exactement, à longueur d'année, dans une église. Je suis allé voir, d'ailleurs, tu peux partager un lien, à Saint-Alfred en Beauce, ils fournissent 6000 personnes par année avec les légumes qu'ils font, des fèves, des pois, des laitues, des tomates. Évidemment, ça prend des choses qui poussent pas dans la terre. Mais c'est intéressant. Et c'est Mme Mélissa Leblanc qui a proposé l'idée. Je l'ai eu en entrevue. Peut-être qu'on va l'entendre la semaine prochaine. Elle a beaucoup de projets, mais elle dit que s'il y a des gens qui sont partants pour une place comme Saint-Dona, où est-ce que l'église est désaffectée, elle serait partante pour lancer
0: ouais.
2: ça. Mm-hmm. Ça prend des bénévoles, par contre.
0: Oui. C'est une belle façon de redonner à la communauté son savoir aussi, parce que Mélissa, c'est quelqu'un qui s'y connaît beaucoup,
2: oui.
0: justement, en culture, et puis, justement, elle peut mettre à profit toutes ses connaissances comme ça pour nourrir quand même notre population. Tu sais, quand on parle de 6000 personnes, juste la population à Montjoly, on est 7000 quelque chose. On fournit des légumes comme ça en plein hiver, on peut avoir une belle laitue fraîche local. C'est quelque chose. Hein?
2: C'est juste une église. Je ne veux pas être plate, mais il va peut-être avoir d'autres églises qui vont être désaffectées dans le futur. Ça pourrait être un beau projet pour sans les récupérer, pour les réaffecter à quelque chose de communautaire.
0: D'accord.
2: Et aussi, Mélissa, quelqu'un qui a beaucoup de drive, donc je suis sûr qu'elle trouverait une équipe pour faire ce projet-là. Et l'autre chose dont je vais vous parler, vous savez, il y a beaucoup de gens qui ont déménagé le 1er juillet dernier. Et il y a des gens qui ont laissé des fois des encombrants, des meubles sur le bord du chemin. Pour la plupart des municipalités, la cueillette des monstres ménagers, ça se fait au mois de mai, au mois de juin. Si bien que là, ben, on en a vu quelques-uns. Et je suis allé voir M. Vincent Dufour, qui est directeur de la régie intermunicipale des
0: traitements
2: des matières résiduelles. Merci, Métis, exactement, le titre est long. Et il était super gentil. Il m'a dit, ben, justement, on était au courant de ça, on sait, il y en a de plus en plus, il m'a confirmé que c'était un problème. Ben, il y a comment dire, un service de collecte. Donc, pour ceux qui n'ont pas de camion, pas de trailer, pas de pick-up, on peut appeler à la régie et un frais, je pense que le maximum, c'est 100$ pour ceux qui sont hors Métis, mais dans la Métis, là, c'est entre 30 et 50$. Aller chercher la laveuse, la sécheuse, le poêle, tout ce qui est lourd, et c'est ramené là-bas. Et j'ai été surpris de savoir que sur place, à la régie, ils ont, à l'éco-centre, ils ont un magasin où est-ce qu'ils vendent des biens reconditionnés entre 1 et 5$. Il m'a dit, ben, sais-tu combien qu'on a vendu en argent l'année passée pour des biens de 1 à 5? Puis je dis, je sais pas, comme une blague. 25 000$ dans l'année. Wow. De biens qui est entre 1 pièce et 5$.
0: Toujours utile, ben oui.
2: Des choses qui sont jetées, qui sont reconditionnées, sont encore bonnes. Donc, il dit, il y a des gens qui arrivent avec un trailer de choses à se débarrasser, puis ils repartent avec un trailer plein qu'ils achètent dans notre boutique.
0: Ouais.
2: Donc, c'est intéressant. Je peux pas aller voir, mais c'est de quoi je vais aller explorer.
0: Merveilleux. Bon, ben des belles actualités pour cette semaine. On va te souhaiter un très, très beau week-end. Merci beaucoup.
2: Merci, Juliane.
0: Salut, et on s'en va maintenant en prévision météo. À la météo, ça s'annonce bien dans les prochaines heures et prochaines journées. Il n'y a pas de précipitations qui sont prévues d'ici à lundi. Donc, alternance de soleil et de nuages pour cette conclusion de journée. Il nous reste encore jusqu'à 20h34 pour profiter du soleil. Le retour du soleil demain matin à 4h41. Ce sera partiellement nuageux. Vent d'ouest à 20 km/h, devenant léger ce soir. Minimum à 15 ce soir. Ça rafraîchira tout ça. Et demain, samedi, généralement ensoleillé, maximum 22. On aurait un ressenti à 25. Et dimanche, du soleil, un peu plus chaud avec un maximum à 26 degrés. Alors, bonnes vacances à ceux et celles qui peuvent profiter justement de ce beau soleil. Et actuellement, il fait 21 degrés dans le Grand Rimouski de Métis.
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0: Bonsoir à toutes et à tous, bienvenue à votre bulletin de nouvelles de l'après-midi de ce 10 juillet 2026. Alphonse Legault ici au micro pour vous informer. Au club Big sur Mer, jeudi, s'est déroulé le tournoi de golf de la Fondation Pierre-Luc Dubois. Ce tournoi est un moyen depuis plusieurs années pour la Fondation d'amasser des fonds pour aider les jeunes dans le besoin afin de pratiquer leur sport favori qui est le hockey, ce qui se fait principalement à travers des dons en argent ou le prêt d'équipement. Ce que nous explique ici Robert L'Italien, administrateur de la Fondation Pierre-Luc Dubois.
1: La Fondation fait deux choses. Dans le fond, on récupère l'équipement usagé dans nos magasins Sport Rousseau, l'entrepôt du hockey. On leur donne une deuxième vie, fait qu'on va les nettoyer, les désinfecter, puis les redonner à des gens qui sont dans le besoin. Puis on fait une activité de levée de fonds une fois annuelle. On est rendu presque à 1 million qu'on a ramassé au travers des années, puis qu'on redonne concrètement à les familles pour les aider avec leurs inscriptions de frais de hockey et ou de l'équipement. Fait qu'on fait principalement ces deux choses-là. On est très fiers de pouvoir le faire depuis 4-5 ans. La première année, on a ramassé comme 150 000, puis le 12 heures de deck qui va être le 3 octobre à Mirabel. Probablement, on a comme objectif de ramasser 300 000 $ qui 100% de cet argent-là va être redistribué à des jeunes dans le besoin.
0: Cette année, le tournoi a affiché complet lors d'une conférence de presse d'ouverture. Pierre-Luc Dubois, joueur professionnel canado-américain de hockey sur glace de Capitals Washington, a présenté son ami d'enfance, défenseur de Lightning de Tampa Bay, Charles-Édouard Dastou, qu'il le rejoint désormais dans la mission de la Fondation Pierre-Luc Dubois. Désormais, le tournoi de golf annuel portera le nom de tournoi de golf Dubois d'Astou. Dans la Métis, le 7 juillet dernier, on procédait au lancement de la nouvelle exposition des bombardiers au-dessus du fleuve, un événement qui vient juste à temps pour la saison touristique. Présentée à la Grande Jardine de Sainte-Flavie, elle retrace une partie méconnue de l'histoire militaire de la Métis. Reportage Hubert Héberge.
2: L'exposition retrace l'époque où l'actuel aéroport était une base militaire nommée la 9e École de bombardement et de tir de Mont-Joli. Monsieur François Dornier, historien et concepteur du projet, explique les aspects méconnus de la guerre que les visiteurs pourront découvrir et nous parle de son artefact favori de l'exposition.
3: On a toujours l'impression que la guerre, la Deuxième Guerre mondiale, a eu lieu en Europe, en Asie. Mais elle a eu lieu ici, sur le bord du fleuve. Il y a des gens qui sont morts dans le fleuve Saint-Laurent parce qu'ils ont été torpillés, leurs navires ont été torpillés par des sous-marins allemands. Il y a des aviateurs qui sont partis d'ici, qui ont largué des bombes réelles pour essayer de couler du sous-marin allemand. Il y a des aviateurs qui se sont formés ici à Mont-Joli, puis qui sont allés ensuite de ça à bord de bombardiers pour des missions de combat. Certains en sont pas revenus. Donc, la guerre, elle existait pour vrai. Il y a un casque en cuir de pilote. Parce que c'est un objet représentatif, c'était très commun à l'époque, mais on en a plus tant que ça.
2: L'exposition, qui a nécessité un investissement de plus de 70 000 $ contre 4 salles où panneaux et artefacts, côtoie une reproduction numérique de la base militaire de l'époque. Le projet a été réalisé grâce, entre autres, à la contribution de la Fondation Jack Herbert. Monsieur Alexander Rifford, représentant de la Fondation, explique pourquoi Monsieur Herbert avait le projet à cœur.
4: Je nomme Jack Herbert, était un pilote, donc il fait les cadets de l'air à Montréal. Et rendu à Rimouski, qu'est-ce qu'il faisait? Mais il encourageait finalement François Dornier, historien, à s'égrouiller pour produire un nouveau livre sur la 9e école. Et voilà, aujourd'hui, ses rêves est réalisé, donc il sera très content. Malheureusement, il nous a quittés en 2024.
2: La grande première de l'exposition a suscité des commentaires positifs des personnes présentes.
5: Ça démontre une histoire qu'on connaît pas beaucoup ici, l'école de bombardement de Mont-Joli. On pense souvent que c'était en Europe, mais il s'en est passé quand même beaucoup ici.
6: C'est bien résumé, bien expliqué et très surprenant pour plusieurs personnes qui vont découvrir cette histoire-là.
2: C'était Hubert Héberge du programme IGL pour Flow FM.
0: La côte culturelle pour poursuivre ce bulletin de nouvelles est présentée par Hugo Etier.
7: Dans la Métis, du côté de Sainte-Luce, les rendez-vous de l'Anse débutent ce soir sur le site du marché public dès 19h et ce sera Isabelle Charlot qui lance le bal. Les spectacles sont gratuits à tous les vendredis. Du côté de Rimouski, les terrasses urbaines Rimouski Hyundai prennent leur envol dès aujourd'hui. En grande pompe, le tout sera lancé dès 18h ce soir. En nouveauté sur la scène des grandes fêtes TELUS en plein cœur de la rue Saint-Germain, ce soir le rappeur Mindflip et Dion lanceront les festivités en grande pompe en spectacle gratuit et ouvert à tous. Plusieurs spectacles et animations de rue seront offertes à la population pour les 31 prochains jours. Pour tous les détails, visitez terrasseurbaine.com.
0: Et nous bouclons ce bulletin maintenant avec le sport présenté par Émile Clouet.
8: Dans la Ligue nationale de hockey, les Ducks d'Anaheim ont finalement pris la décision de retenir les services de Leo Carlson, leur joueur de centre vedette. L'offre hostile des Flyers de Philadelphie tombe donc à l'eau et les quatre choix de premier tour gelés pendant la semaine dernière peuvent donc maintenant être transigés par Daniel Brière. L'entente de 5 ans d'une valeur annuelle de 18 millions de dollars entre en vigueur dès la saison prochaine. Pat Verbeek a mentionné aux médias que la décision s'est prise quelques secondes après que l'équipe ait appris l'offre hostile déposée à Carlson. Les Flyers repartent donc penauds de leur coup de poker, mais ont maintenant leur choix de premier tour des quatre prochaines années à transiger en monnaie d'échange pour un éventuel joueur de centre. Si jamais Dylan Larkin ajoute les Flyers à sa liste, Daniel Brière sera un homme à l'écoute. Pour revenir aux Ducks, Leo Carlson devient le joueur le mieux payé de l'histoire de la Ligue nationale de hockey annuellement, avec son salaire de 18 millions de dollars. Et cette signature laisse aux Ducks un tout petit peu plus de 9 millions de dollars sous le plafond salarial afin de signer Cutter Gauthier. Selon plusieurs rapports, avant l'offre hostile, le clan Gauthier estimait que leur client valait au moins 12 à 13 millions de dollars par saison. Voilà qu'avec le 18 millions de dollars accordé à Carlson, la structure salariale des Ducks est maintenant chamboulée. Pat Verbeek n'aura donc pas le choix. Il devra se départir de vétérans qui gagnent trop cher, comme Alex Killorn, Frank Vetrano, Troy Terry, Mikael Granlund ou Chris Kreider en retour de choix repêchage, puisque l'équipe aura besoin de tous ses sous avec signer Gauthier cette année et possiblement Beckett Seneca l'an prochain.
0: Ce sera donc tout pour ce bulletin de nouvelles. Merci de l'avoir suivi. 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

0: maximum prévu à 24 aujourd'hui, mais un ressenti à 27. Et on comprend aussi que dans les terres, c'est toujours un petit peu plus chaud. On pense à vous aujourd'hui. Ce soir, cette nuit, partiellement nuageux, vent d'ouest à 20 km/h. Ça devient léger ce soir, un minimum à 15 degrés. Demain, samedi, généralement ensoleillé, maximum 22. Dimanche, une belle journée aussi, un maximum à 26 degrés et du soleil. Retour des précipitations, ce sera lundi. D'ici là, ben, le soleil se couche à 20h34 ce soir. Et actuellement, dans le Grand Rimouski et la Métis, on a gagné un degré timide à 22 degrés actuellement.
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0: chronique 12 mois de flow vous parle de sécurité. Sécurité avec la cuisson du barbecue. Alors, au mois de juillet, il est bien installé dans tout le Bas-Saint-Laurent. C'est vraiment l'été et avec la chaleur, des longues soirées comme ça avec un beau soleil couchant. Mais les repas en famille ou entre amis sur le barbecue, ça devient incontournable. C'est vrai que c'est bon. Et que ce soit au propane ou au charbon, ça reste un appareil très apprécié, mais qui demande quand même une bonne dose de sécurité. Alors, des conseils pour bien profiter du barbecue en famille, entre amis. On vérifie toujours notre source d'énergie. Alors, que ce soit le gaz propane ou le charbon, pour un barbecue au gaz, on inspecte les tuyaux, les connexions afin de détecter toute fuite. Une simple vérification avant l'utilisation peut éviter des situations dangereuses. Ensuite de ça, on choisit le bon emplacement, ça c'est important. Le barbecue doit être installé à l'extérieur, loin des murs, des branches, des structures en bois et surtout jamais à l'intérieur d'un garage ou sous une galerie fermée. Un bon dégagement réduit les risques d'incendie. On va surveiller la graisse accumulée aussi avec le temps. Les résidus peuvent s'enflammer et provoquer des flambées soudaines. Alors, un nettoyage régulier ou du moins de la grille et du bac récupérateur est essentiel pour garder un barbecue sécuritaire. On ne laisse jamais le barbecue sans surveillance lorsqu'il est allumé. Même une courte distraction peut mener à un incident. On garde l'œil constant sur la cuisson. Et ça fait partie des bonnes pratiques de prévention. Alors, on s'assure que le barbecue est complètement éteint après usage. Fermez le gaz, laissez refroidir les braises et rangez l'appareil une fois qu'il est sécuritaire. Cette étape est simple et ça permet d'éviter bien les accidents. Alors, cet été, avec prudence, on profite des plaisirs d'un bon repas cuisiné sur le barbecue. C'était la chronique des 12 mois de Flo.
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vous ai parlé tout à l'heure de barbecue. Un des plaisirs d'été, c'est aussi d'aller à la plage. Et ce grand bonheur de faire des châteaux de sable, ça nous ramène en enfance. Et si vous avez du talent pour créer des châteaux de sable, et si vous avez aussi des coéquipiers, ben c'est votre chance. Tourisme Sainte-Luce qui organise cette année le concours annuel de châteaux de sable qui va offrir plus de 5 300 $ en argent. Alors, de l'argent qui sera remis donc aux gagnants, des bourses exceptionnelles aux équipes et sculpteurs méritants. Alors, pour peut-être avoir la chance de gagner tout ça, il faut rassembler une équipe de sculpteurs qui aiment faire jouer dans le sable, faire des châteaux originaux, bien faits. On aime jouer dans le sable, mais aussi dans l'eau. Ça va se passer le matin du 25 juillet. Faut aller s'inscrire au concours dans l'une des deux catégories, soit la catégorie adulte ou la catégorie familiale. Le premier prix offert dans la catégorie adulte est un montant de 2 000 $, tandis que celui le premier prix de la catégorie familiale, c'est 1 000 $. Alors, il y a d'autres prix aussi qui sont attachés pour les deuxième, troisième places et les détails, concerne cette composition des équipes et les règles du jeu, mais vous allez simplement sur la page Facebook de Tourisme Sainte-Luce. 38e édition du concours et on se veut donc un événement festif, rassembleur évidemment pour les vacanciers, les amateurs d'art éphémère. L'an dernier, il y avait plus de 5 000 personnes qui sont venues à Sainte-Luce pour supporter les nombreux participants, participantes qui provenaient des quatre coins de la province. Alors, les inscriptions au concours de châteaux de sable, on s'inscrit le matin même. Vous allez voir avant pour inscrire vos équipes, mais sinon, officiellement, à partir de 9 h, les sculpteurs peuvent commencer leur œuvre à 10 h. Chaque année, on vient participer au concours le plus lucratif de l'été, hein? Les châteaux de sable comme ça, ce n'est plus, on prend ça au sérieux. Il y a des équipes qui travaillent très, très fort. Il y a des œuvres assez extraordinaires qui sont faites durant la journée. Alors, ça va se passer le 25 juillet. C'est un incontournable pour la belle municipalité de Sainte-Luce qui accueille encore une fois, et ce, pour la 38e édition concours de châteaux de sable. Ça s'en vient. Ça nous parle beaucoup d'été et de vacances. On s'en va en musique avec King Melrose.

0: Les saumons de la Métis, c'est un théâtre documentaire qui revient au Jardin de Métis les vendredis 17, samedi 18 juillet à 13h et à 16h. Alors, il y aura deux représentations, deux jours. Ça se passe au Jardin de Métis. Alors, on l'appelle une fable écologique qui s'adresse donc à vous tous. On se met dans la peau un peu. En fait, c'est fait par Christine Beaulieu et nous invite là à se mettre dans la peau des saumons sauvages. On va découvrir un impressionnant parcours. On va réfléchir aussi à leur réalité transformée par l'activité humaine. Les saumons de la Métis, c'est une publication aussi, si vous aviez envie de lire. Donc, ce livre, c'est disponible en librairie. Et c'est un spectacle qui a été créé en 2021 à la suite d'une invitation de l'architecte Pierre Thibault. Marie Science, Histoire et Poésie. Pour rappeler la beauté, la force et la fragilité du vivant. Alors, ça s'adresse à un public de tous âges. Ça propose une rencontre à la fois théâtrale, écologique, poétique, avec des grands symboles du territoire méticien. Christine Beaulieu est vraiment fabuleuse. J'ai pas eu la chance encore d'aller voir ce théâtre documentaire. Peut-être cette année, je serai capable de me rendre, mais sinon... Si vous avez envie d'assister, c'est au coût de 30 $ pour adultes, 23 $ étudiants, jeunes adultes 14 et 50, enfants de 6 ans à 13 ans, 5,75, gratuit pour les enfants de 5 ans et moins, et les membres des Jardins de Métis. Alors, si vous avez votre carte de membre, ce sera gratuit. Et lorsque vous achetez ce billet, mais ça, vous êtes automatiquement, vous avez l'entrée des jardins automatiquement pour la journée. Alors, peut-être ça peut sembler un peu cher, mais on a l'accès aux jardins là pour la journée. Alors, voilà, si vous avez envie d'aller voir ce théâtre documentaire bien intéressant, d'une grande, grande sensibilité, profondément enraciné dans notre territoire. Christine Beaulieu, qui est comédienne, qui a fait beaucoup, beaucoup de matériel dans sa vie, vraiment, dans toutes sortes de sphères. Elle est très, très sensible, raconte bien tout ça. Il y a des gens proches de moi qui sont allés voir ce théâtre et ils ont vécu quelque chose de très, très, très, à la fois bouleversant et très touchant. Alors, si vous avez envie de ce beau moment, les saumons de la Métis, c'est au Jardin de Métis. Donc, à la météo, c'est alternance de soleil et de nuages. Il y a beaucoup de nuages qui s'alternent cet après-midi. Et ce soir, cette nuit, ben, c'est partiellement nuageux. Vent d'ouest à 20 km/h, devenant léger ce soir, minimum à 15 degrés. Demain, samedi, généralement soleil, un maximum à 22. On aura un ressenti à 25 degrés. C'est dégagé pour la nuit de samedi à dimanche. Pour ceux et celles qui sont en camping, en vacances, une belle soirée avec un minimum à 15 degrés. Ciel dégagé, on sait ce que ça veut dire. Ça veut dire observation des étoiles. Hein? Dimanche, ensoleillé maximum à 26 degrés. Encore une nuit dégagée avec un beau maximum à 19 degrés. Lundi, ce sera le retour des probabilités d'averse. Et sinon, ben, ce sera la seule journée susceptible d'avoir justement des précipitations. Ce n'est pas un 100%. Il y a un petit système qui s'en vient, mais sinon, après ça, on retrouve le soleil. Alors, ça s'en vient bien pour les prochaines journées. Actuellement, dans le Grand Rimouski et la Métis, c'est généralement nuageux. Et il fait 22 degrés.
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peut-être que vous avez des petits dauphins dans votre famille, des enfants qui adorent la natation, peut-être même des adolescents, des jeunes adultes. Ben, il y a une formation Étoile de bronze cet été pour apprendre les bases du sauvetage, la réanimation d'une victime qui ne respire plus et aussi les techniques pour intervenir efficacement, assurer sa propre sécurité. Des belles notions à apprendre. Ça va se passer les 18 et 19 juillet et le 1er et 2 août prochain. C'est des journées des demi-journées de 8h30 à 12h30. Donc, le préalable pour suivre ce cours-là, cette formation-là, faut être capable de nager 100 mètres simplement. Alors, c'est une formation jeune sauveteur expert. On peut s'inscrire à la ville de Montjoly. Vous pouvez composer simplement 88-775-7285. C'est le poste général. Ensuite, c'est le poste 21-12 pour avoir plus d'informations pour cette belle formation peut-être qui amènera éventuellement nos jeunes sur le marché du travail, éventuellement avec ces premières notions, première formation Étoile de bronze, si vous avez des enfants à la maison qui sont peut-être à la recherche de différents apprentissages. On sait qu'ils passent l'année sur les bancs d'école, l'été ont envie de bouger. Et on sait que les enfants adorent l'eau aussi, nager. On les aime en sécurité aussi, toujours ça. Bloc publicitaire, tout de suite après, les deux frères et Céline Dion. Et donc, sur le coup de 15h, toujours les informations régionales avec Alphonse Kenlegault et journaliste. Et aussi, manquez pas, chronique donc de vente de garage les vendredis. C'est présenté trois fois par jour, hein, 8h15 le matin. On a une autre chronique à 15h, à 13h30 et une autre à 15h15. Alors, soyez là. On a agenda, petites annonces et chronique vente de garage. Une belle chronique cette semaine, ça s'en vient. Chérie.

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0: Bonjour à toutes et à tous, bienvenue à votre bulletin de nouvelles de l'après-midi de ce 10 juillet 2026. Alphonse Legault ici au micro pour vous informer. Au club Bic-sur-Mer, jeudi, s'est déroulé le tournoi de golf de la Fondation Pierre-Luc Dubois. Ce tournoi est un moyen depuis plusieurs années pour la Fondation d'amasser des fonds pour aider les jeunes dans le besoin afin de pratiquer leur sport favori qui est le hockey, ce qui se fait principalement à travers des dons en argent ou le prêt d'équipement. Ce que nous explique ici Robert L'Italien, administrateur de la Fondation Pierre-Luc Dubois.
1: La Fondation fait deux choses. Dans le fond, on récupère l'équipement usagé dans nos magasins. Sport Rousseau, l'entrepôt du hockey. On leur donne une deuxième vie, fait qu'on va les nettoyer, les désinfecter, puis les redonner à des gens qui sont dans le besoin. Puis on fait une activité de levée de fonds une fois annuelle. On est rendu presque à 1 million qu'on a ramassé au travers des années, puis qu'on redonne concrètement à les familles pour les aider avec leurs inscriptions de frais de hockey et ou de l'équipement. Fait qu'on fait principalement ces deux choses-là. On est très fiers de pouvoir le faire depuis 4-5 ans. La première année, on a ramassé comme 150 000, puis le 12 heures de deck qui va être le 3 octobre à Mirabel, probablement, on a comme objectif de ramasser 300 000 $ qui, 100% de cet argent-là, va être redistribué à des jeunes dans le besoin.
0: Cette année, le tournoi a affiché complet lors d'une conférence de presse d'ouverture. Pierre-Luc Dubois, joueur professionnel canado-américain de hockey sur glace de Capitals Washington, a présenté son ami d'enfance, défenseur de Lightning de Tampa Bay, Charles-Édouard Dastou, qu'il le rejoint désormais dans la mission de la Fondation Pierre-Luc Dubois. Désormais, le tournoi de golf annuel portera le nom de tournoi de golf Dubois d'Astou. Dans la Métis, le 7 juillet dernier, on procédait au lancement de la nouvelle exposition des bombardiers au-dessus du fleuve, un événement qui vient juste à temps pour la saison touristique. Présentée à la Grande Jardine de Sainte-Flavie, elle retrace une partie méconnue de l'histoire militaire de la Métis. Reportage Hubert Desberges.
2: L'exposition retrace l'époque où l'actuel aéroport est une base militaire nommée la 9e École de bombardement et de tir de Mont-Joli. Monsieur François Dornier, historien et concepteur du projet, explique les aspects méconnus de la guerre que les visiteurs pourront découvrir et nous parle de son artefact favori de l'exposition.
3: On a toujours l'impression que la guerre, la Deuxième Guerre mondiale, a eu lieu en Europe, en Asie. Mais elle a eu lieu ici, sur le bord du fleuve. Il y a des gens qui sont morts dans le fleuve Saint-Laurent parce qu'ils ont été torpillés. Leurs navires ont été torpillés par des sous-marins allemands. Il y a des aviateurs qui sont partis d'ici, qui ont largué des bombes réelles pour essayer de couler du sous-marin allemand. Il y a des aviateurs qui se sont formés ici à Mont-Joli, puis qui sont allés ensuite de ça à bord de bombardiers pour des missions de combat. Certains n'en sont pas revenus. Donc, la guerre, elle existait pour vrai. Il y a un casque en cuir de pilote. Parce que c'est un objet représentatif, c'était très commun à l'époque, mais on en a plus tant que ça.
2: L'exposition, qui a nécessité un investissement de plus de 70 000 $ contre 4 salles où panneaux et artefacts, côtoie une reproduction numérique de la base militaire de l'époque. Le projet a été réalisé grâce entre autres à la contribution de la Fondation Jack Herbert. Monsieur Alexander Rifford, représentant de la Fondation, explique pourquoi Monsieur Herbert avait le projet à cœur.
4: Je nomme Jack Herbert, était un pilote, donc il fait les cadets de l'air à Montréal. Et rendu à Rimouski, qu'est-ce qu'il faisait? Mais il encourageait finalement François Dornier, historien, à se grouiller pour produire un nouveau livre sur la 9e école. Et voilà aujourd'hui, ses rêves est réalisé, donc il serait très content. Malheureusement, il nous a quittés en 2024.
2: La grande première de l'exposition a suscité des commentaires positifs des personnes présentes.
5: Ça démontre une histoire qu'on ne connaît pas beaucoup ici, l'école de bombardement de Mont-Joli. On pense souvent que c'était en Europe, mais il s'en est passé quand même beaucoup ici.
6: C'est bien résumé, bien expliqué et très surprenant pour plusieurs personnes qui vont découvrir cette histoire-là.
2: C'était Hubert Desberges du programme IGL pour Flow FM.
0: La côte culturelle pour poursuivre ce bulletin de nouvelles est présentée par Hugo Etier.
7: Dans la Métis, du côté de Sainte-Luce, les rendez-vous de l'Anse débutent ce soir sur le site du marché public dès 19h et ce sera Isabelle Charlot qui lance le bal. Les spectacles sont gratuits à tous les vendredis. Du côté de Rimouski, les terrasses urbaines Rimouski et Yondé prennent leur envol dès aujourd'hui. En grande pompe, le tout sera lancé dès 18h ce soir. En nouveauté sur la scène des grandes fêtes TELUS en plein cœur de la rue Saint-Germain, ce soir le rappeur Mindflip et Dion lanceront les festivités en grande pompe en spectacle gratuit et ouvert à tous. Plusieurs spectacles et animations de rue seront offertes à la population pour les 31 prochains jours. Pour tous les détails, visitez terrasseurbaine.com.
0: Et nous bouclons ce bulletin maintenant avec le sport présenté par Émile Clouet.
8: Dans la Ligue nationale de hockey, les Ducks d'Anaheim ont finalement pris la décision de retenir les services de Leo Carlson, leur joueur de centre vedette. L'offre hostile des Flyers de Philadelphie tombe donc à l'eau et les quatre choix de premier tour gelés pendant la semaine dernière peuvent donc maintenant être transigés par Daniel Brière. L'entente de 5 ans d'une valeur annuelle de 18 millions de dollars entre en vigueur dès la saison prochaine. Pat Verbeek a mentionné aux médias que la décision s'est prise quelques secondes après que les est à prix. L'offre hostile déposée à Carlson. Les Flyers repartent donc penauds de leur coup de poker, mais ont maintenant leur choix de premier tour des quatre prochaines années à transiger en monnaie d'échange pour un éventuel joueur de centre. Si jamais Dylan Larkin ajoute les Flyers à sa liste, Daniel Brière sera un homme à l'écoute. Pour revenir aux Ducks, Leo Carlson devient le joueur le mieux payé de l'histoire de la Ligue nationale de hockey annuellement, avec son salaire de 18 millions de dollars. Et cette signature laisse aux Ducks un tout petit peu plus de 9 millions de dollars sous le plafond salarial afin de signer Cutter Gauthier. Selon plusieurs rapports, avant l'offre hostile, le clan Gauthier estimait que leur client valait au moins 12 à 13 millions de dollars par saison. Voilà qu'avec le 18 millions de dollars accordé à Carlson, la structure salariale des Ducks est maintenant chamboulée. Pat Verbeek n'aura donc pas le choix. Il devra se départir de vétérans qui gagnent trop cher, comme Alex Killorn, Frank Vetrano, Troy Terry, Mikael Granlund ou Chris Kreider en retour de choix repêchage, puisque l'équipe aura besoin de tous ses sous avant de signer Gauthier cette année et possiblement Beckett Seneca l'an prochain.
0: Ce sera donc tout pour ce bulletin de nouvelles. Merci de l'avoir suivi. 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
9: Alternance de soleil de nuages, plutôt nuageux à ce temps-ci de la journée. Ce soir, cette nuit, partiellement nuageux. Les vents seront d'ouest à 20 km/h. Ça devient léger tard ce soir et ce sera un minimum à 15 degrés. Pour demain, samedi, généralement ensoleillé, maximum à 22. Ce sera dégagé pour la nuit de samedi à dimanche avec un minimum à 15 degrés et le retour du soleil dimanche. Ça va être vraiment un beau week-end. Ah, ça fait longtemps qu'on attend un beau week-end parfait comme ça, maximum à 26 degrés. Les probabilités d'averse, ben ça s'en vient pour lundi. Si là, on en profite, le soleil se couche à 20h34 ce soir. De retour demain matin à l'horizon à 4h41. Une belle grande journée pour en profiter. Le beau soleil avec nous. Et actuellement, il fait 22 degrés dans le Grand Rimouski et la Métis.
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1: C'est une grande vente de garage au 1551 rue du Phare Est à Pointe-au-Père, tout juste en face du marché Le Mieux. Ça se passe beau temps, mauvais temps, les 11 et 12 juillet, donc samedi et dimanche, de 9h à 16h. Quelques amis se réunissent pour vous offrir une grande variété d'artisanat, bouquinerie, articles de maison, vêtements pour adultes,

Samedi et dimanche de 8h à 18h, beau temps, mauvais temps, c'est au 15 rue Boutet à Sainte-Flavie. Vous y trouverez du beau, bon et pas cher, des jouets, des vélos, des brouettes, bien d'autres choses. Encore, c'est un rendez-vous au 15 rue Boutet à Sainte-Flavie. Vente de garage sur rendez-vous, c'est situé sur la rue du Parc dans le secteur de Pointe-au-Père. Vous pourrez retrouver divers articles tels que des outils, décorations, cadres, bien d'autres choses aussi à voir et à très bas prix. Pour fixer un rendez-vous, on communique par téléphone 418-725-5755, 418-725-5755. Vente de garage les 11 et 12 juillet, samedi et dimanche. Ça se passe au 404 Chemin du Roi à Rimouski. C'est dans le secteur de Pointe-au-Père, de 9h à 17h. Beau temps, mauvais temps, de tout pour la maison, incluant des outils. On vous attend en grand nombre au 404 Chemin du Roi à Rimouski, secteur Pointe-au-Père. Et on termine cette chronique avec une vente de garage les samedis, dimanches et lundis, le 11, 12 et 13 juillet, de 9h à 17h, beau temps, mauvais temps, au 539 Avenue de la Vallée à Saint-Angèle-de-Mérissy. Pour vous, des antiquités, des outils, un lit 54 pouces, souffleuse, décoration, bien d'autres objets, c'est disponible au 539 Avenue de la Vallée à Saint-Angèle-de-Mérissy. Il y a vente de garage les 11 et 12 juillet, donc samedi et dimanche de 9h à 16h. C'est trois familles qui se réunissent.

0: de l'artisanat, de tout pour la maison. Alors, c'est un rendez-vous au 279 rue Gosselin, juste en face du parc Beau Séjour. Vente de garage les 11 et 12 juillet, samedi et dimanche, de 9h à 17h. C'est au 759 route 132 ouest à Saint-Moïse. On a pour vous des antiquités, des meubles, des outils, des jouets, différents objets. Pour vous, c'est une vente de fermeture de maison. Alors, on se rend au 759 route 132 ouest à Saint-Moïse. C'est ce qui termine la chronique Vente de garage pour aujourd'hui.
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0: Don Rémy annonce qu'il n'y aura pas de soirée le 11 juillet prochain. Le retour des activités se fera le 18 juillet, au même endroit, à la même heure. Ne manquez pas du 23 au 26 juillet prochain, Artistes en fête. Plus de 40 artistes peintres et sculpteurs provenant des quatre coins du Québec vont exposer dans les petites galeries d'art multicolores et les gazebos situés à proximité de la galerie d'art du Vieux-Presbytère à Sainte-Flavie. Du jeudi au samedi, les heures d'ouverture sont de 10h à 17h30. Dimanche, ce sera de 10h à 16h30. Monsieur Rénal Gauthier, artiste peintre et sculpteur professionnel, exposera à la galerie d'art du Vieux-Presbytère du 20 juillet au 2 août en tant qu'artiste invité d'honneur. Le groupe Alizarin vous invite chaleureusement à participer à cet événement. Le bingo Saint-Germain de Rimouski, c'est à tous les mercredis à 19h et c'est au profit de la Fabrique pour la cathédrale. L'ouverture des portes se fait à 17h15 et on joue à 19h. L'entrée se fait par la rue des Marguilliers derrière la cathédrale. Le programme de la soirée, c'est plusieurs façons de gagner des lots cumulatifs et ce bingo s'adresse aux 18 ans et plus seulement. 88-724-4545 pour informations supplémentaires. Les vrais amis de Saint-Robert vous invitent les dimanches aux soirées de danse en ligne, danse folklorique et danse en couple à compter de 19h30 au Centre communautaire Alphonse Francœur situé au 358 rue Sirois à Rimouski. Avec nos musiciens Bertrand Fortin et Mario Brideau, nous vous souhaitons la bienvenue à tous et nous vous invitons à passer une excellente soirée. Le Club des 50 ans et plus de Squatec vous invite à l'ouverture du marché. C'est tous les samedis à partir du 4 juillet jusqu'au 12 septembre de 10h à 14h. Et c'est dans le parc intergénérationnel Charles Arsenault. Et ce samedi 11 juillet dès 11h30, il y a une activité musicale en chanson avec Sandra Dumont. Il y a aussi un nouvel exposant qui s'appelle la bergerie du Grand Méchant Loup avec de la viande d'agneau. Les heures d'ouverture du marché sont de 10h à 14h. Bienvenue à vous tous. Du 17 au 26 juillet, au Sanctuaire Saint-Anne de la Pointe-aux-Pères, vous êtes invités à participer.

0: Reçu à la mission, vécu. Des célébrations auront lieu à compter du vendredi 17 juillet. Une marche du pardon animée par la troupe théâtrale dirigée par Sœur Victoria dans le parc du Sanctuaire le 21 juillet à 18h. Participez au pèlerinage à l'île Saint-Barnabé qui se tiendra le jeudi 23 juillet de 9h à 15h. 18$ à l'inscription au secrétariat du presbytère Saint-Pédis. Vous pouvez communiquer au 418-723-6539 poste 204 pour l'inscription et pour information générale sur la neuvaine, téléphonez au 418-723-2962, 418-723-2962. Le Club 55 de Saint-Eugène-de-la-Drière organise une soirée de danse samedi 18 juillet prochain à compter de 20h. Ce sera animé en musique par Bertrand Fortin. Il y aura un service de bar sur place. Le coût d'entrée est fixé à 7$ pour les membres, 8$ pour les non-membres. On se rend à la salle communautaire de Saint-Eugène-de-la-Drière au 15 rue du Campagnard. C'est une invitation à vous tous. Voilà ce qui complète l'édition de l'agenda pour aujourd'hui.
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0: Aux petites annonces, aujourd'hui, on a une cage de transport pour chats, couleur bleue et grise, de dimension 21 pouces de longueur par 16 pouces de largeur et 13 pouces de hauteur, a servi une fois au prix de 20$. On a aussi un sac de transport pour chats, rouge et noir, dimension 18 par 10 par 11 pouces, servi une fois au prix de 15$. On s'adresse au 418-869-3038, 418-869-3038. On a à donner une niche 4 saisons en bois de cèdre pour chiens moyen à grande taille, toit refait à neuf et protecteur de bois. Appelez au 88-775-9058, 88-775-9058. On a pour vous une chambre à louer avec frigo et micro-ondes. C'est dans le secteur de Saint-Fabien. 88-869-2352, 88-869-2352. À vendre un canot en très bon état, 14 pieds de longueur, 2 couches de peinture marine de qualité, 2 rames épaisées, l'intérieur est en bon état. C'est une longueur idéale pour un canot à pêche pour le saumon. On l'a payé 2 900$, on voulait ça à 995$. On s'informe au 88-750-1780, 88-750-1780. On recherche des représentants solides en vente pour ouverture de marché canadien. C'est un commerce de chasse et pêche à raison de 3 à 4 mois par année. Excellente commission plus royauté. On demande quelqu'un de bilingue. On s'informe à Denis Proulx à info@commercialboc-thorax.com et au 88-750-1780, 88-750-1780. Voilà ce qui complète l'édition des petites annonces pour aujourd'hui.
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0: Aller jouer dehors. Ben oui, ça nous tente d'aller jouer dehors quand il fait beau comme ça. Je sais pas, Gilles, toi, est-ce que tu fais ça, des châteaux de sable?
1: Non, plus mon nom.
0: On vient d'annoncer le concours de châteaux de sable à Sainte-Luce. Alors, c'est un rendez-vous,
1: déjà,
0: écoute,
1: oui, ben oui.
0: Année après
1: non,
0: année.
1: J'aime ça de les voir parce qu'il y a du travail, il y a des heures de... Puis on voit que les gens, c'est une passion, hein,
0: oui.
1: Franchement.
0: Donc, c'est tout le c'est temps tout des beau. belles journées. On souhaite du beau temps. Alors,
1: oui.
0: Pour ce bel événement, 25 juillet prochain. Et pour, en fin de semaine, il y a un beau bingo qui s'en vient demain.
1: Ah ben oui, écoute, étant donné que le bingo du 3 000 $ n'a pas été gagné lors du premier samedi du mois, alors on prend 400 $ et on le transfère à ce samedi-ci, là. Donc, et la carte pleine sera d'une possibilité de 1 500 $.
0: Bon, parfait.
1: Sinon, avec le 56e, ça va devenir 1 000 $.
0: D'accord. Alors, les prix du X et les autres jeux, ça reste le même. C'est juste que le gros lot, la possibilité.
1: Oui, 200 $ pour le X. La carte pleine, comme je mentionnais, une possibilité de 1 500 $.
0: Mm-hmm.
1: Et ensuite de cela, il y a toujours un 50 $ qu'on donne si la personne est membre de la station.
0: Oui, certainement.
1: Et puis, oui, le jeu de la deuxième chance, c'est un montant de 300 $.
0: Merveilleux. Alors, Naturellement Country, c'est naturellement animé par Gilles Truchon à chaque semaine. Alors, cette semaine, on se donne rendez-vous. Capsule pour nos aînés. Il y a beaucoup de choses. Parfois aussi, tu as un 15 minutes de gloire pour des artistes de la région.
1: Oui. Donc, quart d'heure de gloire.
0: Oui.
1: Et puis, à 16h, de plus en plus, c'est apprécié et aimé du public. C'est le mix anglo-franco.
0: Oui, parfait.
1: Alors, je fais tourner une pièce qui est en anglais.
0: Mm-hmm.
1: Et souvent, fois, en français, c'est une adaptation ou c'est pas mal l'intégrale. Mais au moins, on comprend plus le sens pour ceux qui comprennent pas l'anglais, tout comme moi.
0: Oui.
1: Entre autres, il y a bien d'autres. Alors, moi, je suis au bin-bar en anglais. Alors, ça nous permet de mieux connaître et comprendre la chanson comme telle. Voilà.
0: Ben oui. Très bonne idée. Voilà. Merci beaucoup, Gilles. Alors, quelques petits mots.
1: Oui. Soyez là, samedi prochain, c'est demain, à compter de 17h30 pour un autre Bingo Radio.
0: On se fait prendre. Je me fais prendre à chaque fois. Alors, merci. Passe un très, très beau week-end. Moi, je vais profiter
1: aussi,
0: du soleil. Oui. Et puis, on profitera de cette belle programmation de musique country.
1: Et salutations à tous tes auditeurs également.
0: Parfait. Bon. Bonne fin de journée.
1: Merci.
0: Salut.
1: D'accord. Bye-bye.
0: Thank you.

0: Pour le week-end, c'est du soleil qui s'en vient. Alors, ce soir, cette nuit, on a quelques nuages avec des vents d'ouest à 20 km/h. Ça devient léger tant ce soir, un minimum à 15 degrés. Demain matin, on retrouve le soleil avec un ciel généralement ensoleillé, maximum à 22 pour la journée. Et c'est un ciel dégagé pour la nuit de samedi et dimanche. Un beau minimum à 15 degrés. Dimanche, du soleil encore une fois avec un maximum à 26 degrés. Dégagé de la nuit à dimanche et les nuages s'en viennent pour lundi. Alors, profitons-en. Ce beau week-end qui s'en vient. Le soleil se couche à 20h30. 4 minutes ce soir et actuellement dans le Grand Rimouski les Métis, il fait 22 degrés.
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Et j'aurai bien du bonheur à vous retrouver lundi prochain pour une autre émission, L'Effet Flou. On va débuter la semaine ensemble. Et d'ici là, passez un très, très beau week-end. Et sur les ondes du 96.5, vous savez qu'à partir de 17h, c'est le Dance Flow. Alors, une heure de bonne musique des années 80. C'est savamment mixé par Danny Proulx, qui fait vraiment un travail extraordinaire de DJ. Alors, on tasse un petit peu les meubles ou sinon, on se prend une petite limonade à l'extérieur sur la terrasse. Et on lève le son pour ce dance flow qui fait du bien à la fin de la semaine comme ça. Un beau 5 à 6 très estival. Alors, prenez soin de vous. C'est un plaisir d'être avec vous encore cette semaine. Liliane Bussière qui vous retrouve lundi prochain pour une autre émission. L'Effet Flow. Bon week-end tout le monde. Bye bye.

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0: Bonjour à toutes et à tous, bienvenue à votre bulletin de nouvelles régionales sur Flow 96.5, ici Alphonse Logo. Tourisme Bas-Saint-Laurent et le ministère du Tourisme du Québec ont annoncé jeudi l'injection de $1,681,960 pour soutenir 16 nouveaux projets touristiques majeurs dans la région. Il s'agit d'un appui financier stratégique qui devrait générer en aval des investissements globaux de près de $27 millions et stimuler la vitalité économique de la région. Ces contributions financières découlent des deuxième et troisième appels de projets de l'entente de partenariat régionale et de transformation numérique en tourisme. Elle complète une enveloppe de $344,694 déjà octroyée en avril dernier pour 11 autres initiatives régionales. Rappelons que ce programme administré directement par Tourisme Bas-Saint-Laurent dispose d'une enveloppe globale de $4,1 millions, incluant une participation de $2,1 millions du ministère du Tourisme. Ce fonds offre des subventions non remboursables pouvant couvrir jusqu'à 50% des coûts admissibles de projet avec un plafond maximal fixé à $300,000 par dossier. L'objectif est d'orienter la croissance de l'industrie locale vers un modèle responsable et durable. Dans la Métis, le 7 juillet dernier, on procédait au lancement de la nouvelle exposition des bombardiers au-dessus du fleuve, un événement qui vient juste à temps pour la saison touristique. Présentée à la Grande Jardine de Sainte-Flavie, elle retrace une partie méconnue de l'histoire militaire de la Métis. Allons à la découverte donc de cette exposition dans ce reportage signé Hubert Héberge.
1: L'exposition retrace l'époque où l'actuel aéroport était une base militaire nommée la 9e École de bombardement et de tir de Mont-Joli. Monsieur François Dornier, historien et concepteur du projet, explique les aspects méconnus de la guerre que les visiteurs pourront découvrir et nous parle de son artefact favori de l'exposition.
2: On a toujours l'impression que la guerre, la Deuxième Guerre mondiale, a eu lieu en Europe, en Asie, mais elle a eu lieu ici. Sur le bord du fleuve, il y a des gens qui sont morts dans le fleuve Saint-Laurent parce que leurs navires ont été torpillés par des sous-marins allemands. Il y a des aviateurs qui sont partis d'ici, qui ont largué des bombes réelles pour essayer de couler du sous-marin allemand. Il y a des aviateurs qui se sont formés ici à Mont-Joli, puis qui sont allés ensuite de ça à bord de bombardiers pour des missions de combat. Certains en sont pas revenus. Donc, la guerre existait pour vrai. C'était pas une théorie, c'était pas à l'étranger, c'était ici, sur notre territoire. Il y a un casque en cuir de pilote, parce que c'est un objet représentatif, c'était très commun à l'époque, mais on en a plus tant que ça.
1: L'exposition, qui a nécessité un investissement de plus de $70,000, compte 4 salles où panneaux et artefacts côtoient une reproduction numérique de la base militaire de l'époque. Le projet a été réalisé grâce, entre autres, à la contribution de la Fondation Jack Herbert. Monsieur Alexander Rifford, représentant de la Fondation, explique pourquoi Monsieur Herbert avait le projet à cœur.
3: Jérôme Jack Herbert était un pilote, donc il fait les cadets de l'air à Montréal. Et rendu à Rimouski, qu'est-ce qu'il faisait? Mais il encourageait finalement François Dornier, historien, à se grouiller pour produire un nouveau livre sur la 9e école. Et voilà aujourd'hui, ses rêves est réalisé. Donc il sera très content. Malheureusement, il nous a quittés en 2024.
1: La grande première de l'exposition a suscité des commentaires positifs des personnes présentes.
4: Ça démontre une histoire qu'on connaît pas beaucoup ici, l'école de bombardement de Mont-Joli. On pense souvent que c'était en Europe, mais il s'en est passé quand même beaucoup ici.
5: C'est bien résumé, bien expliqué et très surprenant pour plusieurs personnes qui vont découvrir cette histoire-là.
1: C'était Hubert Héberge du programme IGL pour Flow FM.
0: Au club Bic sur Mer, jeudi, s'est déroulé le tournoi de golf de la Fondation Pierre-Luc Dubois. Ce tournoi est un moyen depuis plusieurs années pour la Fondation d'amasser des fonds pour aider les jeunes dans le besoin afin de pratiquer leur sport favori qui est le hockey, ce qui se fait principalement à travers des dons en argent ou le prêt d'équipement. Ce que nous explique ici Robert L'Italien, administrateur de la Fondation Pierre-Luc Dubois.
6: La Fondation fait deux choses. Dans le fond, on récupère l'équipement usagé usagers dans nos magasins Sport Rousseau, l'entrepôt du hockey. On leur donne une deuxième vie, fait qu'on va les nettoyer, les désinfecter, puis les redonner à des gens qui sont dans le besoin. Puis on fait une activité de levée de fonds une fois annuelle. Cette activité-là va nous générer, on est rendu presque à 1 million qu'on a ramassé au travers des années, puis qu'on redonne concrètement à les familles pour les aider avec leurs inscriptions de frais de hockey et ou de l'équipement. Fait qu'on fait principalement ces deux choses-là. On est très fiers de pouvoir le faire depuis 4-5 ans. La première année, on a ramassé comme 150 000. Puis le 12 heures de deck qui va être 3 octobre à Mirabel, va probablement, on a comme objectif de ramasser 300 000 $ qui 100% de cet argent-là va être redistribué à des jeunes dans le besoin.
7: Oui, c'est distribué comment?
6: C'est vraiment axé pour le faire du sport, puis principalement le hockey. Fait qu'on va leur donner, on a le www.fondationlebut.ca que les gens peuvent aller et faire des demandes de dons s'ils sont dans le besoin. Après ça, on va étudier les demandes pour être sûr que c'est quelqu'un qui est dans le besoin, puis on va les redonner soit pour payer leurs inscriptions de hockey directement, mettons ici à Rimouski, si quelqu'un, ça coûte, mettons, 500$ pour jouer l'année, mais on va faire le don, nous, pour que le jeune puisse jouer s'il est dans le besoin, et où on va aider aussi des fois avec les équipements.
0: Cette année, le tournoi a affiché complet lors d'une conférence de presse d'ouverture. Pierre-Luc Dubois, joueur professionnel canado-américain de hockey sur glace de Capitals Washington, a présenté son ami d'enfance, défenseur de Lightning de Tampa Bay, Charles-Édouard Dastou, qu'il le rejoint désormais dans la mission de la Fondation Pierre-Luc Dubois.
8: Le hockey, c'est un sport magnifique, premièrement, mais c'est aussi un sport dispendieux. C'est pas nécessairement accessible pour tous. Et la Fondation, c'est ça qu'on essaie de faire. On essaie d'aider pour que tous les jeunes puissent jouer, que ce soit du hockey organisé ou que ce soit à la passion extérieure avec leurs amis. Comme je dis, moi, le hockey m'a énormément donné dans la vie. Fait que de pouvoir redonner aux jeunes dans les communautés, de pouvoir juste participer, de pouvoir jouer, de pouvoir tomber en amour avec le sport que moi, j'ai tombé en amour avec. Ça a toujours été important pour moi. Puis là, de pouvoir inclure Charles-Édouard, qui a une histoire similaire à la mienne, mais différente dans beaucoup de sens aussi. Je trouvais que c'était très important. Lui, son histoire, il y a des hauts et des bas, mais on est arrivé au même résultat. Fait que je pense que d'inclure lui, ça peut aussi aider les jeunes du Bas-Saint-Laurent.
0: Désormais, le tournoi de golf annuel portera le nom de tournoi de golf du bois d'Astu. Et c'est ce qui met fin à ce bulletin de nouvelles. Merci de l'avoir suivi. Pour plus d'informations, rendez-vous sur flowfm.ca. À bientôt.
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1: Eh bien, je suis là, je suis présente pour toi pour un segment de musique country, prête, pas prête, j'y vais. Donc, voilà, Arpin Lépine qui commence l'émission avec Saint-Félix, la chanson qui, écoute, lui, prêt, pas prêt, j'y vais, il a réagi là, quand il a vu le succès monstre de sa chanson. C'est assez incroyable, il a dit à son boss, j'ai pas le choix, faut que je l'essaye. Et présentement, ben, il est en train de faire carrière c'est fou, là. Les gens répondent vraiment à l'appel d'aller le voir en spectacle et à écouter sa musique. Mais on l'a à l'émission aujourd'hui, on commence l'émission avec lui. Voici la chanson qu'il a fait connaître, Saint-Félix.

0: Crossroads et juste avant Ciao Bye de Laurence Saint-Martin qui tous deux en festival cet été vont rencontrer les gens. On en fait-tu de la route, hein? Clairement pour c'est le fun, on voit le Québec clairement, mais on s'entend que c'est tellement des allers-retours que je peux dire que après avoir vu quelques claques sa route, je pense que ou des dépanneurs, des restaurants, on connaît les spots, honnêtement, ça serait le fun d'avoir un peu plus de temps puis être capable d'aller vraiment voir votre petit platelin puis faire un petit bord de feu quelque part. C'est honnêtement ce qui nous manque quand on fait de la route puis de la tournée. C'est cool, je m'en vais en Gaspésie en fin de semaine. Ouais, non, mais tu vas voir la route puis c'est tout. Ça m'est arrivé des fois d'être capable d'en profiter un peu plus, mais c'est dur à organiser parce qu'il y a tellement de routes que faut que tu reviennes le lendemain, soit pour un spectacle ou pour la famille. C'est donc le fun de vous rencontrer puis de vous dire bonjour après les spectacles puis de prendre une petite bière puis relaxer. Quand même, faut se le dire, c'est tout un beau métier qu'on a de faire la musique pour vous autres. Et Trudy qui s'en vient en musique, Toutes ces nuits perdues, c'est le titre de la première chanson en français qu'elle nous propose parce que d'habitude on l'entend en anglais. Et là, quand même, elle qui est influenceur, qui clairement, si tu vas voir ses médias sociaux, elle propose plein de produits. Elle est vraiment réactive sur les médias sociaux. Puis donc, belle, es-tu belle, cette fille-là? Mais honnêtement, de la rencontrer, elle a encore plus de charisme parce qu'elle est tellement fine. Tu sais, il y a une belle naïveté, mais en même temps, elle est super intelligente. Mais tu sais, la naïveté qui je sais pas, il y a quelque chose qui m'a marqué quand je l'ai rencontrée, puis je trouve ça le fun. Mais Toutes ces nuits perdues, c'est le titre de la chanson qu'on écoute à l'instant. Alors, espace, c'est Franco New Country.
1: C'est vrai,

0: vous souhaite la bienvenue à son jeu L'As de cœur.
1: Bon vendredi soir tout le monde, bienvenue à ce tirage de L'As de cœur, édition du 10 juillet 2026 en direct des studios de Rimouski. Nous sommes en compagnie de Juliette derrière la caméra, Liliane Aubary et aux cartes, ainsi que moi-même Hugo à l'animation et à la mise en onde. On vous rappelle évidemment que nous sommes diffusés sur la page Facebook du Flow 96.5 si vous désirez voir l'envers des décors et le Barry. Liliane, tourner le baril, tourner les cartes, tout se passe sur notre page Facebook. Avant de procéder à la pige, on vous rappelle les bases du jeu. À chaque semaine, nous pigeons un billet parmi les personnes qui ont participé. Il y a une possibilité de deux prix. Le premier est de 20% des recettes de vente de la semaine. Et cette semaine, la personne pigée remporte automatiquement la somme de 480,60 $. Deuxièmement, si la personne trouve l'As de cœur, elle remporte la valeur de la carte qui, cette semaine, est établie à 20 263,10 $. Ce qui fait cette semaine une possibilité totale de gain, si vous trouvez l'As de cœur, de 20 743,70 $. Wow! Quel beau montant! J'aimerais savoir voir ça. Je rappelle que si la personne pigée n'est pas disponible au moment de l'appel, ben on va aller en pièce musicale tenter de la rejoindre. Et sinon, ben ce sera le boulier qui va déterminer au hasard un chiffre. Si la personne est présente, elle a quand même la possibilité de nommer un chiffre parmi ceux disponibles cette semaine entre 1 et 31, ou encore de choisir le boulier pour le hasard. Les règles de ce tirage, premièrement, vous devez évidemment avoir 18 ans et plus pour jouer puisque c'est une loterie. Ensuite, assurez-vous de bien remplir vos billets et de déposer la bonne partie du coupon dans la boîte de votre détaillant. On vous demande de conserver votre talon de coupon 48 heures à la suite du tirage de la semaine au cas où il faudrait effectuer un autre tirage pour cause de non-conformité. Pour les billets achetés via notre site Internet, il est aussi important de conserver votre courriel de confirmation au moins 48 heures après le tirage. Toutes les règles du tirage sont disponibles sur le site flowfm.ca sous l'onglet As de cœur. Sans plus tarder, Liliane, je t'invite à tourner le Barry qui queen. Faisons le queener comme il se doit. On mélange, on brasse. Il y a quand même beaucoup de billets cette semaine. Beaucoup de participants et quand même plus rempli qu'à l'habitude. Et Liliane a la main plongée dans le baril. Un nom. Une personne chanceuse. Madame Nicole Brisson de Rimouski. Alors, si vous connaissez Madame Nicole Brisson, je vous invite à la contacter, lui dire qu'on va l'appeler dans un instant. Je signale... Alors, est-ce que Madame Brisson sera à l'écoute? Le suspense est à son comble.
2: Allô?
1: Madame Nicole Brisson?
2: C'est moi.
1: Bonjour, Hugo de Flow FM, ça va bien?
2: Ça va très bien, merci, oui.
1: Oui, est-ce que vous savez pourquoi je vous appelle?
2: Peut-être pour l'As de cœur.
1: Ben oui, madame, vous êtes notre personne chanceuse cette semaine. Félicitations.
2: Voyons donc.
1: Alors, cette semaine d'emblée, ça va dans vos poches. Là. Vous avez 480,60 $, ça c'est réglé, c'est à vous. Donc, félicitations. Maintenant, vous pourriez remporter une somme totale de 20 263,10 $ si vous trouvez l'As de cœur. Donc, je vous invite à choisir un chiffre entre 1 et 31.
2: Je vais prendre le 15.
1: Le 15. Alors, on va vérifier à l'instant. Liliane tourne la carte. Un as de carreau. Donc, c'était l'as de carreau dans la case 15. Donc, merci, mais vous gagnez quand même 480,60 $. Donc, on va communiquer avec vous là tout de suite après le tirage pour vous expliquer comment venir chercher votre prix.
2: Bon, ben, je vous remercie beaucoup.
1: Merci. Juste avant de vous laisser, vous avez acheté votre billet à quel endroit?
2: C'est Petro-Canada.
1: Au Petro-Canada. Donc, merci beaucoup, puis félicitations encore.
2: Merci, bonjour.
1: Merci. Alors, ben voilà, c'est simple comme ça, le tirage de L'As de cœur sur Flow FM. On repart pour une...

Notre semaine du jeu de l'As de cœur. La vente des billets débute donc à partir de samedi midi. Vous pourrez vous les procurer là, évidemment, sur la billetterie de notre site internet au flowfm.ca ou encore à nos stations de Mont-Joli et de Rimouski. Vous pouvez aussi vous rendre chez nos détaillants suivants dans la Métis, la Tabagie Rivard et dépanneur du Carrefour à Mont-Joli, le dépanneur Filgo à Price, le marché Richelieu dans le secteur Luzville, l'épicerie Saint-Laurent Saint-Gabriel, le dépanneur L'Essentiel et le dépanneur du Centre à Saint-Angèle, dans Rimouski-Nagette, le marché Claudin Malenfant, le salon de Guy Vézina, le boutique Bazar Zone Économique, le dépanneur Select à Plus, l'épicerie BG et dans les 5 Pétro-Canada de Rimouski et Saint-Anaclet, comme notre gagnante de cette semaine, Mme Nicole Brisson. Et l'As de cœur cette semaine était dans la pochette numéro 29. Voilà ce qui conclut notre tirage de la semaine. Je vous souhaite une excellente fin de semaine et on se retrouve la semaine prochaine pour un autre tirage de l'As de cœur. Bye bye tout le monde.

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1: Justin Roy avec sa nouveauté ce soir, toujours à l'émission L'heure espace Franco New Country avec moi Véronique Labbé. Juste avant, on entendait Léa Jarry avec Se marier en jeans. J'adore les idées qu'elle a des fois. Écoute, je suis pas mal sûre que elle s'inspire clairement des films d'amour qu'elle écoute dans ses. Il y a tout le temps un rêve dans une bulle dans ses chansons. L'auteur-compositrice qui sera à l'Assaut notamment cet été, qui c'est quand même pas rien comme festival. Blue Ridge Band qui s'en vient en musique avec une autre histoire qui eux aussi vivent tout un rêve. Là, on s'entend que c'est quand même des big stars sur stage. Ils sont vraiment incroyables. Et plusieurs spectacles partout au Québec, mais même au Canada. Il y a des belles opportunités pour eux de gros festivals là, quand même. Ils vivent tout un trip de gars, vraiment. On les écoute à l'instant.

Véronique Lavé pour l'émission L'heure espace Franco New Country. Encore plein de bonnes chansons country à faire entendre juste avant. C'est Zach Chico avec Benji, avec la chanson Good Time, qui, pour moi, c'est tellement un verre d'oreille, mais en même temps, ça met de bonne humeur. Puis, me semble qu'on feel good. Ça nous tente de nous ouvrir une. En tout cas, présentement, là, je m'enligne sur le week-end, puis je te confirme que a good time pour moi. Et Gab Forêt, qu'on vient d'entendre avec Appel manqué, qui vient de sortir son nouvel album, plein de spectacles aussi cet été. J'ai comme plein d'images avec cette chanson-là. C'est comme, tu sais, le bon gars avec sa blonde, mais qu'il appelle les appels manqués à succession. Tu sais, je sais pas, c'est comme cinématographique, cette chanson-là. Bref, fait beaucoup d'humour. Alexandre Junior Meunier qui s'en vient en musique avec son nouveau single Comme dans le temps, juste après Francis de Grandpré. Reste avec moi.

Country, Country City Boys avec Froid sans toi, c'était le titre de la chanson. Vince Lemire avec son grand succès, qui le fait connaître, tu sais, son grand succès, il y en a tellement d'autres aussi, on s'entend. Gars de talent, auteur-compositeur pour plein d'artistes, mais la chanson qui le fait connaître et qui a marqué clairement le son du New Country au Québec, on va se dire, c'est On aime le whisky, puis monte le son.

Cartier qu'on vient d'entendre avec mon vieux, toujours à l'heure, espace franco, New Country. Moi, Véronique Labbé, on entend une chanson tirée de mon album Une Minute, qui est aussi le titre de cette chanson. On l'écoute à l'instant, puis je t'invite, il y a un vidéoclip avec cette chanson-là, si ça te tente de voir ça, avec ma petite famille, puis dans, écoute, je trouve vraiment qu'il y a une belle luminosité dans ce clip-là. Fait avec beaucoup d'amour. Bref, j'ai bien hâte de te croiser aussi en chemin, en festival cet été. On écoute, voici cette chanson.

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1: Philippe Tremblay qui termine l'émission avec Rien que toi puis moi. Et je t'invite la semaine prochaine à être au même rendez-vous pour l'heure espace Franco New Country avec moi, Véronique Labbé. On termine avec Shotgun Yell du country rock de Mitch Jean. Bye bye, à la semaine prochaine.

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1: On commence l'émission avec la gang de Qui m'a recru, avec le nouveau single qu'ils nous proposent, Petit Cap. Honnêtement, j'avais un pincement au cœur en les faisant, en dénichant leur nouvelle chanson sur les plateformes. Puis j'ai fait, Caroline, dans le groupe, il a quand même failli arrêter. Il avait annoncé leur départ et finalement, il y a une accrénaissance sur le côté plus cajun, le plus trad. Et vraiment, les fans, ils ont dit non, nous, on en veut encore. Et ça a donné vraiment boule de neige dans leur carrière. Et plein de spectacles, plein de nouveautés pour eux. Je pense que ça fait du bien. C'est vraiment vous autres qui faites toute la différence dans une carrière d'un artiste. On les écoute à l'instant.

Après 10 ans d'absence, une nouveauté pour Réal Leblanc, un nouvel album. Et là, on vient d'entendre Mon bateau sur l'eau, qui est une ode à tous les pêcheurs en Acadie, ben, peu importe dans le monde, évidemment, là, mais tu sais, c'est ceux qui viennent de l'Acadie, fait qu'ils pensent à cette gang-là et les Gaspésiens. Bref, mais j'ai un petit, moi, je me dis qu'ils pensent à moi là, quand j'aime pêcher mon poisson, puis qu'ils disent « Hey, hein, mon bateau sur l'eau, ça fait du bien. » J'aime ça pêcher mon petit doré. En tout cas, bref, d'ailleurs, il sera en spectacle un peu partout au Québec et en Acadie, si ça te tente de le suivre sur les médias sociaux. Il se promène avec son bon ami Eric Leblanc. Erika Rowlin qui s'en vient avec Sweet Talker, version française, qui c'est fou comment que vraiment elle travaille fort sur les médias sociaux à essayer de faire entendre sa musique. Et c'est une belle jeunesse dans la musique et country. Je trouve que ça vaut la peine de la découvrir. Alors je t'invite à le faire. Mais sinon, on l'écoute à l'instant. Erika Rowlin à l'émission En route vers l'Ouest.

classique et romantique. Il y a une petite groove, le fun, cette chanson-là. Et le gars, il est le fun d'avoir aussi performé sur scène. Guillaume Lafond, qu'on vient d'entendre, qui avait été dans les gagnants de Star Academy avec... Et là, il a été lancé littéralement dans la musique et country parce que ça a toujours été une passion pour lui. Et même, il y a un petit côté rockabilly. Là, tu sais, quand tu le vois en spectacle, il est beaucoup teinté par Elvis. Je pense que son père était très, très fan aussi. C'est sûr que ça a une influence, clairement. Gab Forêt qui s'en vient à l'émission Route vers l'Ouest qui nous parle de son appel manqué. Et quand tu connais le gars, tu sais que ça se peut. Ça se peut clairement et littéralement, c'est le fun. Justement, dans son album, on entend littéralement des nouveaux sujets puis qui rit facilement de plein de situations de lui-même. Et ça fait différent dans les chansons country, pourquoi pas.

reste toujours dans les nouveautés. Et c'était Emmanuel Boucher, justement, avec Juste pour une fois, qui est le dernier single qu'elle a lancé dernièrement. Et elle fait d'ailleurs un spectacle dans le coin de Tremblant avec les filles. Il y a, écoute, plein de ses amis, Léa Jarry, Andy Thériault, Mégane Lebel. Bref, les filles vont faire les Power Girls sur la scène dans le coin de Tremblant. C'est le fun de voir ça, comment le plaisir sur la scène peut se retrouver et être contagieux. C'est clair que ça va être un bon show. Puis je pense que Ella Langdon va être clairement une influence et où va être chantée à tue-tête dans ce spectacle-là parce que c'est l'artiste de l'heure dans les covers. Fait que je pense que les filles vont avoir bien du plaisir. D'ailleurs, ils avaient fait une chanson ensemble, Soleil Rosé, que je vous fais parfois jouer à l'émission En route vers l'Ouest. Donc, ça aussi, c'est une belle croisée vocale. Les gars du Nord s'en viennent avec Je m'en vais par là, qui est aussi leur dernier single. Et on lâche pas à l'émission En route vers l'Ouest avec la musique et country. Restez avec moi. 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

C'est le nouveau single du nouvel album de Francis de Grandpré qui sera lancé à l'automne. D'ailleurs, il fait ça en grand au Capitole de Québec et au Théâtre Binfield de Montréal, qui est anciennement le Corona. Donc, plein de spectacles à venir pour lui, clairement. Et vous le savez, c'est un amateur de chasse et de pêche. Et donc, pourquoi pas lui dédier cette chanson-là et où tout amateur qui écoute l'émission chaque semaine, et dont moi. Voici la chanson qu'on aime tant entendre de Jonathan Godin. Voici mon boc.

J'ai tout le temps adoré cette chanson-là, Kelijah. Une chanson qui a été reprise bon, par Paul Daraich. Je pense que vous avez reconnu sa voix. Là, on s'entend, c'est une icône quand même de la musique country. Et d'ailleurs, ben c'est ça, c'est son nouveau single. Et quand il l'a sorti, j'ai fait « Ah, mais quelle bonne idée! » Honnêtement, puis bon, il a fait quand même beaucoup de spectacles dans les Premières Nations de toute sa carrière, vraiment. Là, Julie Daraich et lui-même en spectacle là-bas, c'était quelque chose. Je peux vous dire qu'il y avait un méchant à party, puis ça... C'était quelque chose à voir. J'aurais aimé ça être un petit oiseau puis vivre cette party-là dans le coin là-bas. Et Kelijah, moi je trouve que c'est comme tellement un icône comme chanson qui est. C'est un beau traditionnel, là, vraiment. Là. Zachary Richard, qui vient de sortir une nouvelle chanson, j'étais vraiment contente aussi. Il a toujours été. Il y a comme un charisme, une nostalgie dans ce qu'il fait. Je trouve qu'il y a, vraiment comme une grande carrière et c'est le fun de le revoir avec des nouvelles chansons. Ça fait chaud, c'est le titre de la chanson que je te fais entendre et on se tient à l'affût évidemment de peut-être qu'il passera au Québec et clairement, je nous le souhaite, sinon en Acadie certainement. On l'écoute à l'émission En route vers l'Ouest.

En route vers l'ouest, c'est Ciao Bye avec Laurence et Martin qu'on vient d'entendre, qui va faire un petit tour en Suisse. Oui, ça a été annoncé. Elle a un vlog cet été. Tu peux la suivre sur ses médias sociaux pour aller voir ça, entendre ça. Pour ma part, dans son côté très passionnel de sa vie, c'est très drôle de voir comment justement toutes les raisons du pourquoi il y a du fun en arrière-scène. Et c'est quand même croustillant. Je pense que ça vaut la peine d'aller voir ça. Tommy Poulin qui s'en vient en musique avec du fun dans cabane et sans bosse, je te confirme que ça brasse en masse quand que cette chanson embarque. Et ou surtout l'artiste Tommy, on s'entend là, vraiment c'est une bête de scène, pardon, et on l'écoute à l'instant.

nouveau single de Karine Perreault, Libre avec toi, qu'on vient d'entendre. Pascal Miou qui a fait la direction musicale et aussi écrit la chanson pour elle. Belle complicité, clairement. Juste avant, c'était Glenn Tanguay avec Le plaisir d'été, et ça met bien du fun aussi sur scène, parce que là, elle fait un beau projet de rock and roll. Elle s'amuse littéralement, je pense, dans ses projets. Et ça sera en spectacle partout au Québec, clairement. Voilà, on termine l'émission avec une chanson à moi en Louisiane. Je t'amène dans mon rêve d'aller faire un tour là-bas. J'ai écrit ça, cette chanson-là, comme si j'avais été visiter le petit patelin. Honnêtement, c'est quelque chose que je caresse de faire. Bref, on en termine là-dessus et on se dit à la semaine prochaine. Bye-bye.